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Il était une fois un petit garçon qui aimait bien se promener à la campagne. Et un bel après-midi, il est allé se promener du côté des marécages.

là où les sols pleurent sur la terre et l'air est tout mouillé. Et la mousse qui descend des cyprès ressemble à un monstre à l'œil maussade. Juste à l'endroit où vivent les grenouilles. Eh bien, ce petit garçon, il s'assoit sur un tronc d'arbre et il écoute les grenouilles. D'abord, elles ne parlent que le langage des grenouilles, quoi. Quelques-unes disent... D'autres qui font...

0: Bientôt, ce petit garçon, il ferme les yeux pour mieux entendre. Il écoute encore les grenouilles. Et là, il découvre que les grenouilles ne parlent plus le langage des grenouilles. Pas du tout. Elles parlent le langage des gens. Il y en avait une qui disait, par exemple...
1: Out, out, out, out, out. Out, out, out, out, out. Out, out, out, out, out, out.
0: Et une autre répond en disant... Et encore une autre demande...
1: Où ça? Où ça? Où ça? Où ça? Où ça? Où ça? Où ça?
0: Un crapaud de répondre...
2: Dans la boue, dans la boue. Dans la boue, dans la boue. Dans la boue, dans la boue, dans la boue.
0: Et un très vieux grand-père qui chantait presque, qui dit...

0: et une toute petite grenouille a dit et puis le chef de la tribu, en américain on dit the boss frog, avec les yeux gros et verts, il sort la tête de l'eau et il dit: oh! Et toutes les grenouilles, elles sautent dans l'eau et elles nagent au loin en faisant:
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Vous avez lu l'histoire de Jesse James ?

0: sourire.
1: Tenu en échec par cette équipe de RDC très combative, Léao s'attendait à un premier match difficile.
2: On n'est pas surpris, on savait qu'ils avaient une bonne équipe avec des joueurs qui évoluent dans de bons clubs en Europe et que leur point fort était les contre-attaques. Mais ils ont marqué sur corner. Je pense qu'on a fait une erreur. Mais globalement, on a contrôlé le match. On a tenté des choses jusqu'à la fin, mais c'est comme ça. On prend un point. Maintenant, on va un peu se reposer, travailler sur nos erreurs et se concentrer sur le prochain match.
1: Le deuxième match des Portugais, ce sera mardi prochain, toujours à Houston contre l'Ouzbékistan. La RDC affrontera la Colombie à Guadalajara. Colombie et Ouzbékistan qui se sont affrontés dans la nuit. Victoire 3-1 des Colombiens.
3: Et la très belle affiche de la soirée, Esteban, c'était Angleterre-Croatie, un match qui a tenu toutes ses promesses.
1: Avec une très bonne entrée en matière de l'Angleterre dans le choc de ce groupe L. Les Anglais ont dominé à Dallas la Croatie 4-2 au bout d'un match très spectaculaire et encore indécis à la pause. Le score était alors de 2-2 avec un doublé d'Harry Kane côté anglais. Mais les hommes de Thomas Tuchel sont montés en puissance au retour des vestiaires. Domination concrétisée par des buts signés Jude Bellingham et Marcus Rashford. Une grande satisfaction pour le sélectionneur allemand des Three Lions.
4: J'ai aimé la deuxième mi-temps, toute la deuxième mi-temps. J'ai aimé la réaction à une première période très compliquée. À la pause, on les a encouragés à être plus audacieux, plus courageux, à jouer comme ils savent le faire, et c'était très bien ensuite. On a eu beaucoup d'occasions, on a marqué des buts. Je pense qu'on mérite de gagner. Il y a des choses à améliorer, c'est normal après un premier match. On progresse tout au long d'un tournoi. Commencer face à la Croatie, ça n'était pas un cadeau. Donc le positif maintenant, c'est qu'on peut profiter de ce succès. Il nous reste suffisamment de jours jusqu'au prochain match pour faire les ajustements nécessaires.
1: L'Angleterre première de son groupe devant le Ghana qui s'est imposé 1-0 sur le fil face au Panama.
3: Et puis enfin cette triste nouvelle qu'on a appris hier soir, la disparition d'un entraîneur phare de la Ligue 1 en France.
1: Éric Roy est décédé ce mercredi à l'âge de 58 ans. Ce sont ses enfants qui ont annoncé sa disparition via un communiqué sur les réseaux sociaux. Éric Roy se battait depuis 3 ans et demi face à un cancer du pancréas. Il était l'actuel entraîneur de Brest où il laissera une trace indélébile, hein, lui qui a qualifié les Bretons en Ligue des Champions pour la première fois de leur histoire il y a 2 ans. Nous avons évidemment une pensée pour lui et pour ses proches.
3: Esteban Mirales pour l'Infosport RFI à 8h13. C'est aujourd'hui l'économie. Avec Stéphane Jeunesse. Bonjour Stéphane.
5: Bonjour Andréane.
3: Avec vous, on parle environnement et finance ce matin, car l'économie verte mondiale, c'est-à-dire toutes les entreprises cotées dont l'activité repose sur l'environnement et les solutions environnementales, dépasse les 10 000 milliards de dollars de capitalisation boursière. C'est plus de 3 fois le PIB de la France et l'équivalent de la valeur cumulée des grandes entreprises européennes, un record tout bonnement. Et ça veut dire surtout que la transition écologique devient progressivement un moteur économique.
5: Oui, quand on parle d'économie verte, il ne s'agit pas uniquement des panneaux solaires ou des éoliennes. Le sujet est beaucoup plus large. On y retrouve bien sûr les énergies renouvelables, mais aussi, et sans être exhaustif, les batteries, les véhicules électriques, le recyclage, la gestion des déchets, le traitement de l'eau ou encore l'efficacité énergétique des bâtiments. Et ces secteurs, Andréane, ils pèsent beaucoup dans l'économie mondiale.
3: Et oui, 10 000 milliards de dollars, c'est un record, on le disait. Ce qui frappe avec ça, c'est le contexte en fait, dans lequel cette progression intervient.
5: C'est vrai, depuis 2 ans maintenant, ça n'a échappé à personne. Les tensions géopolitiques se multiplient, les guerres commerciales s'intensifient. Les États-Unis ont ralenti certaines politiques climatiques et plusieurs gouvernements européens font face à des contraintes budgétaires qui limitent leurs aides publiques. Pourtant, malgré ces vents, disons contraires, les revenus de l'économie verte continuent d'augmenter rapidement. La raison, elle est simple, la transition énergétique n'est plus seulement une affaire d'environnement. C'est une question de compétitivité économique et de souveraineté industrielle. Par exemple, depuis la guerre en Ukraine, l'Europe a redécouvert sa dépendance énergétique. Produire davantage d'électricité renouvelable ou nucléaire, ce n'est plus seulement un objectif climatique, c'est aussi une façon de réduire sa dépendance au gaz importé.
3: Donc il faut répondre à des enjeux autant stratégiques qu'écologiques. Autrement dit, le vert devient progressivement un enjeu de puissance économique.
5: Exactement. Grâce au progrès technologique, en 20 ans, le coût des panneaux solaires a été divisé par près de 10. Celui des batteries a lui aussi reculé. Résultat, produire de l'électricité renouvelable est devenu dans beaucoup de régions du monde moins coûteux que de continuer à produire avec des énergies fossiles. Car en fait, ce que l'on constate, c'est que les entreprises sont pragmatiques. Elles investissent parce que ces technologies sont rentables. Et plus seulement parce qu'elles bénéficient de subventions ou parce que les États y les encouragent. Et puis, il y a aussi un autre phénomène qui joue énormément, c'est l'explosion des besoins en électricité. Avec l'IA, les centres de données, les véhicules électriques ou encore les pompes à chaleur, la demande mondiale d'électricité explose. Il faut donc renforcer les capacités de production propres avec des systèmes de stockage performants. Et ça représente des milliers de dollars d'investissement au cours des prochaines années.
3: Et autant d'opportunités pour les entreprises de cette économie verte.
5: C'est ça, et on comprend donc mieux pourquoi les investisseurs s'intéressent au secteur. Les marchés considèrent que ces entreprises bénéficient désormais d'une croissance solide portée par des besoins qui vont durer plusieurs décennies. Mais rappelons tout de même une chose importante, franchir le seuil des 10 000 milliards de dollars, ça ne signifie pas que l'économie mondiale est devenue verte. Le pétrole, le gaz, le charbon représentent encore une part majeure de l'énergie consommée dans le monde. La transition est engagée, mais elle est loin d'être terminée. En revanche, ce chiffre a une portée symbolique très forte. Il montre que les technologies vertes ne constituent plus un marché de niche réservé à quelques investisseurs spécialisés, mais qu'elles deviennent petit à petit un pilier de la croissance mondiale.
3: Stéphane Genest pour aujourd'hui, l'économie sur RFI. 8h20 à Paris, on passe à notre invité. Ancien conseiller à la sécurité nationale des États-Unis, John Bolton a travaillé auprès de Donald Trump lors de son premier mandat à la Maison-Blanche. Aujourd'hui, particulièrement critique de l'actuel président des États-Unis qui s'est engagé sur la voie des négociations avec l'Iran. John Bolton est notre grand invité international. Il répond aux questions de Nicolas Falaise.
0: Bonjour John Bolton.
6: Thanks for having me.
7: Merci de me recevoir.
0: Auprès de plusieurs présidents des États-Unis, tous républicains, vous avez toujours été un partisan du changement de régime en Iran, un partisan de la manière forte contre la République islamique. Alors que pensez-vous du nouveau chapitre de négociation qui va s'ouvrir entre votre pays et l'Iran ?
7: Je pense que pendant toutes ces années, l'objectif des États-Unis aurait dû être un changement de régime en Iran, parce que je crois que sans cela, il n'y aura ni paix, ni stabilité durable au Moyen-Orient. Ce qu'étaient les objectifs de Trump lorsqu'il a lancé les frappes avec Israël le 28 février, à ce jour, je ne le sais toujours pas. Je pense que nous avons infligé des destructions importantes au complexe militaro-industriel de l'Iran, mais à l'évidence, le régime est toujours en place. Malgré les succès militaires de cette campagne, ce à quoi nous faisons face désormais, c'est à une possible reddition politique de Trump, ce qui permettrait à ce régime de rester au pouvoir à Téhéran, de vendre du pétrole sur le marché mondial, d'en tirer des revenus substantiels, de relancer son programme nucléaire et ses activités terroristes et de continuer à menacer l'économie mondiale en ouvrant et fermant le détroit d'Hormuz. Donc ce qui était un succès militaire partiel risque de tourner à l'échec politique.
0: Vous dites un échec politique. Est-ce un échec de Donald Trump ou un échec de tous ceux qui, comme vous, pensaient que la force pouvait provoquer un changement de régime en Iran ?
7: Non, parce que je ne pense pas que Trump a essayé de changer le régime. Je serais ravi de discuter avec vous pendant des heures de ce qu'il n'a pas fait pour faciliter le changement de régime. Si vous l'écoutez, si vous écoutez son entourage, vous comprenez qu'il considère les négociations dans lesquelles il s'engage comme un effort pour changer le comportement du régime en Iran. C'est ce qui a été essayé pendant 47 ans et qui a échoué. Et je crois que nous allons encore échouer. C'est un régime fidèle à ses idéaux fondateurs. Il ne s'est pas modéré, il a empiré. Et penser que le monde extérieur peut conduire ce régime à changer de comportement a été une folie pendant 47 ans et ça le reste aujourd'hui.
0: John Bolton, est-ce que les États-Unis et Israël ont sous-estimé la capacité de résistance, de résilience de la République islamique ?
7: C'est une bonne question pour ce qui est des capacités. Avons-nous bien compris ce que le régime avait entrepris pour construire des installations pour y cacher des drones, des lanceurs de missiles, divers éléments de son programme militaire ? Donc si cette capacité n'a pas été correctement estimée, ce serait un échec des renseignements. Je crois que le véritable échec a été de ne pas comprendre la nature idéologique de ce régime. Cela signifie qu'on ne peut pas le faire changer simplement en se débarrassant de son chef comme avec Maduro au Venezuela. La question n'est pas de savoir si nous avons sous-estimé les capacités de l'Iran, c'est un échec dans la compréhension du régime lui-même. Je ne crois pas que les Israéliens ont fait cette erreur. Trump a fait cette erreur.
0: Sur la question du nucléaire iranien, que pensez-vous des termes qui semblent émerger du protocole d'accord ? Quelle différence avec le JCPOA, l'accord nucléaire de 2015 que Donald Trump avait déchiré durant son premier mandat ?
7: Nous avons peu de détails, mais tout indique que Trump s'apprête à accepter quelque chose de très similaire. L'accord de 2015 a été une grosse erreur pour de très nombreuses raisons. Une victoire considérable pour l'Iran et pour ses efforts de prolifération. Et derrière les fanfaronnades de Trump, il est en train d'emprunter le même chemin, avec inévitablement les mêmes échecs à l'arrivée.
0: Est-ce qu'on peut dire que c'est la politique intérieure des États-Unis qui a conduit Donald Trump sur cette voie ?
7: Je pense que l'accord qui sera signé n'est dû qu'à une chose. Donald Trump veut sortir de ce conflit. Il s'inquiète des prix élevés du pétrole. Il veut que le pétrole du Golfe fasse baisser les prix sur les marchés et le prix à la pompe. Pour éviter des dégâts politiques aux États-Unis, dans la perspective des élections de novembre. Il n'y a aucune analyse géostratégique ici. Il s'agit juste de faire baisser l'affichage du prix de l'essence.
0: Le gouvernement israélien de Benjamin Netanyahou se sent floué par ce protocole d'accord. Et par ailleurs, le soutien à Israël n'a jamais autant fait débat aux États-Unis, chez les républicains comme chez les démocrates. Est-ce que les intérêts des États-Unis et d'Israël divergent profondément désormais ?
7: Cette relation dépasse largement la façon dont les dirigeants s'entendent et je pense qu'elle reste très forte. À l'évidence, sur le plan personnel, il y a un moment très difficile entre les deux dirigeants. Netanyahou ne veut pas que la guerre au Liban fasse partie de cet accord. Et d'après ce que nous savons, c'est exactement ce que prévoit l'accord. Donc c'est vraiment un point de crispation en ce moment.
0: Le président des États-Unis, Donald Trump, vient de faire étape en Europe. John Bolton, comment voyez-vous aujourd'hui la relation États-Unis-Europe et peut-il y avoir un effort en commun sur l'Ukraine ?
6: Certainly the text of the G7 declaration looks positive. I think that may be because the text of that particular
7: La déclaration du sommet du G7 semble positive. Peut-être que c'est parce que le document approuve l'accord sur l'Iran et que Trump a lu cette partie sans faire très attention au reste. Je crois que nous nous approchons d'une étape cruciale dans le conflit avec la Russie. Et je pense que c'est peut-être un signe montrant que Trump se rapproche de la bonne vision. Il est essentiel de vaincre l'agression russe en Ukraine. Mais avec Trump, tout change selon l'heure de la journée. La déclaration du G7 est un bon signe, mais cela durera ce que cela durera.
0: Dans ce contexte, que pensez-vous de la réduction de la présence militaire américaine en Europe ? Quelles conséquences sur la capacité de dissuasion face à la Russie de Vladimir Poutine ?
7: Je pense que c'est une erreur. On peut...

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0: Prendre une photo.
1: Ouais, plaisir. Fais gaffe à ton scout.
2: Ouais, c'est bien, vous êtes vraiment accessible.
1: Bon, toi, c'est normal.
2: Vous n'êtes pas entouré de...
1: De 14,
2: voilà, de 14 gardes du corps. Ouais.
1: Prends un selfie, Flo.
3: Ouais, vas-y, je vais la prendre, t'inquiète.
1: Voilà.
4: Yes.
1: Allez, merci mon gars, plein de bonnes choses à toi.
4: Merci,
1: à plus.
4: Bonne année.
1: Ciao, ciao.
2: J'attends le deuxième album.

carnet de voyage avec Ode de David van Reybroek, traduit du néerlandais par Isabelle Rosselin. David van Reybroek est né en 1971, notamment l'auteur de Congo, une histoire, ou encore de Contre les élections, paru en 2014. Ode, ce sont des musiques, des peintures, de la philosophie, de la littérature, de la politique, des résistances, ce qui structure la vie de cet écrivain engagé, offert là en partage. Ode au gypaète barbu. Décembre 2010, quelque part dans les Pyrénées. La neige fait un mètre de haut et la montée est de plus en plus pénible. Même Philippe ralentit. Ce photographe et gardien de parc est un athlète de haut niveau de près de 60 ans. Depuis quelques années, nous sommes amis. Il fait moins 10, mais nous ne sentons pas le froid. Les manteaux sont ouverts. Soudain, il se baisse très vite. « Le gypaète !» s'écrie-t-il. Je me recroqueville et lève les yeux. Ce qui vole au ras de nos têtes n'est pas une espèce d'oiseau, mais un prodige darwinien. Des ailes de plus de 2,5 mètres d'envergure qui ne bougent pas. Un tronc effilé de couleur rouille. Une tête à l'affût avec en guise de bec un marteau de charpentier. Pas de bruit ou de cri, tout au plus un bruissement. Les plumes des ailes frémissant dans le ciel hivernal. L'animal nous a vus et totalement ignoré. Il poursuit son voyage, rasant les flancs et les pentes des montagnes à la recherche de cadavres et de carcasses. Le gypaète, animal divin, non menaçant. L'histoire naturelle de Buffon, encyclopédie monumentale du XVIIIe siècle, rapporte qu'un abbé a vu en Dalmatie ces oiseaux emporter dans leur nid des agneaux et quelquefois des brebis ou même des enfants de berger. Leur réputation était faite. De magnifiques planches d'illustration de l'histoire naturelle se vendent encore chez les bouquinistes le long de la Seine. Mais entre-temps, nous sommes mieux informés des habitudes alimentaires du gypaète, appelé autrefois dans les Alpes le lammergeier ou vautour des agneaux. Cet animal ne mange ni des agneaux ni des enfants, mais quelque chose de bien plus original, quelque chose que les vautours laissent et que presque personne ne peut digérer. Des os. Jusqu'à 80% de leur régime alimentaire se compose d'os. Comment un tel animal, qui ne pèse pas moins de 5 kilos, peut-il se repaître d'aliments secs, décharnés, provenant d'un squelette? Cela reste pour moi un mystère. Comment peut-il effectuer chaque jour des vols si gracieux en se nourrissant de rares restes rongés sur un animal mort? Je n'en sais rien. Comment peut-il faire de quelques croûtes une existence, d'une moelle pourrie à un vol planant? Aucune idée. Je sais seulement qu'il préfère les cubitus, les fémurs et les jarrets d'agneaux et de chamois. Le gypaète engloutit facilement des os de 25 cm de long. Il a un grand jabot, des sucs gastriques acides. Pour les os d'encore plus grande taille, il a une solution originale. Et Philippe baisse ses jumelles. L'animal est à des kilomètres de distance à présent. En espagnol, on l'appelle « quebranta huesos », dit-il, « le briseur d'os ». Les grands, il les prend entre ses griffes, puis il s'envole vers un rocher à la surface plane. Il laisse tomber l'os de plusieurs dizaines de mètres de haut. Ensuite, il mange les fragments. Le gypaète ne chasse que lorsqu'il manque de nourriture. Des petits mammifères, des insectes, des lézards, ce genre de snack. Des tortues, au besoin. On raconte que le grand tragédien grec, Échille, est mort subitement de la manière suivante. Nous sommes en 456 avant notre ère. Échille est assis tranquillement au soleil. Soudain, il lui tombe sur la tête une tortue, lâchée par un gypaète, qui a confondu la tête chauve du tragédien avec un rocher. C'est vrai,
Curieux de se dire que le cerveau qui un jour a conçu Oreste, la plus grande de toutes les tragédies grecques, a été brisé en plein jour par une tortue volante. Nous prenons notre déjeuner à l'abri du vent. Une tartine avec d'épaisses plaques de beurre salé, de l'anchois en tube et un décimètre carré de chocolat chacun. Philippe fait un accro au silence. Un jour, j'ai dû aller inspecter leur nid pour le parc national des Pyrénées. Je te l'ai déjà raconté ? Je secoue la tête, mastique mon pain. Ils sont totalement inaccessibles. Nous avons dû rudement grimper pour atteindre notre but. Mais quand nous sommes arrivés là-haut, ça puait. Les gibaètes fabriquent leur nid avec des branches, des herbes, de la laine de mouton, des poils de chèvre, de la peau, des os, enfin tout un fatras. Pourtant, ils sont plutôt coquets. L'Histoire naturelle cite un certain monsieur Bruce, explorateur en Abyssinie, qui venait de tirer sur un gibaète. « Quand j'allais ramasser ce monstrueux oiseau, » dit monsieur Bruce, « je ne suis pas peu surpris de trouver mes mains couvertes d'une poudre jaune. Et pour peu qu'on secoie les plumes, la poudre voloit comme si on la voit jetée avec la houppe d'un coiffeur. » C'était le XVIIIe siècle, les perruques et tout ça. On est encore au XVIIIe siècle. On ne sait toujours pas pourquoi les gypaètes dégagent cette poudre. Leurs jeunes ailes sont recouvertes d'une fine pellicule, pensait-on au XIXe siècle, qui sèche quand ils vieillissent. Ou plutôt non, cela vient de la mûre. De vives discussions entre ornithologues à l'époque, les musées d'histoire naturelle étaient exaspérés. Le tiroir réservé aux gypaètes était toujours plein de poussière. Aujourd'hui, voilà ce que nous savons. Cette poudre, ils se l'appliquent eux-mêmes. Les gypaètes ont une peau blanche, mais se lavent de préférence dans des nappes d'eau riches en minerais de fer. Pourquoi ? Pour en imposer en cas de danger, disent les uns. Pour lutter contre les bactéries, disent les autres. Parce que cela leur confère un statut, disent encore d'autres. Enfin, nul ne le sait. En 2014, cela a fini par arriver. Le parc national des Pyrénées a réussi pour la première fois à filmer à l'aide d'une caméra cachée des gypaètes en train de se farder dans la nature. Je regarde les images. Un oiseau de proie qui se tortille dans les hautes herbes. Cela n'a rien de spectaculaire, mais parfois, cela me réjouit. Un oiseau de proie qui survit en mangeant des os, qui est blanc, mais veut être roux, qui voit le monde comme une enclume, et qui prend un tragédien pour un rocher.

C'était un carnet de voyage, Ode, de David Van Reybroek, paru aux éditions Actes Sud, traduite du néerlandais par Isabelle Rosselin. 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

J'ai lu pour vous une émission de Radio Dragon et de Radio Royan. Le livre dont on va parler s'appelle « Le Dieu inconscient », sous-titré « Psychologie et religion » de Viktor Frankl. Encore un livre psy, un livre sur la psychanalyse. De plus, il s'agit d'un livre publié 40 ans en arrière. Alors pourquoi être allé chercher cet auteur, Viktor Frankl ? Principalement parce que Viktor Frankl illustre à merveille la diversité des écoles de la psychanalyse. Plutôt que diversité, certains diraient le chaos des écoles de la psychanalyse. Frankl tient une place particulière dans ce paysage. En effet, il a été déporté à Auschwitz et sa famille y a péri. Il était, dès cette époque, fortement investi dans la psychiatrie psychanalyse, ce qui donne une crédibilité particulière à la thérapie qu'il nommera logothérapie. Le moyen le plus simple d'entrer dans le débat à propos de la psychanalyse me semble de se référer à la série « En thérapie » diffusée en 2021. Cette série constitue une référence solide dans la mesure où elle fut d'abord produite en Israël, puis transposée aux États-Unis et enfin diffusée en France. En thérapie comprend deux saisons. Dans chacune d'elles, le même psychiatre, rôle tenu par Frédéric Pierrot, traite quatre patients. Cela va du gamin victime de harcèlement scolaire au dirigeant en fin de carrière, en passant par le couple en situation d'échec et l'ado suicidaire. Cet éventail de cas est tel que chacun d'entre nous peut s'y retrouver soi-même, soit reconnaître une situation vécue par une connaissance. Et à ce titre, la série est parfaitement crédible. Globalement, les histoires se terminent bien, sauf pour un patient qui finit par se suicider. Néanmoins, la thérapie en tant que telle n'est pas mise en cause. Dans tous les cas qui nous sont présentés, le processus est le même. Le patient souffre d'un mal-être qui l'a mené à l'impasse. À l'impasse, en ce sens qu'il n'est plus capable de faire face à la vie ordinaire avec ses soucis et ses

0: très satisfaction.
1: Il ou elle ne communique plus avec ses proches. Il ou elle est incapable de prendre la moindre décision. Tout devient matière à difficulté et à souffrance. Aucun réconfort ne vient de nulle part. La personne est bloquée, figée dans le déni de sa situation. Et tout le travail du thérapeute consiste à la faire sortir de ce déni. Il lui faut d'abord gagner la confiance du patient, tout en évitant l'écueil de la posture autoritaire, et le thérapeute doit accepter de se mettre en cause lui-même, au moins dans ses attitudes, si ce n'est dans ses convictions. Peu à peu, la communication avec le patient s'établit, le patient s'exprime librement et les blocages s'estompent. Arrive le moment où le thérapeute devient plus actif et donne des éléments d'explication. Alors à ce stade, ça passe ou ça casse ? Ça casse si le patient reste malgré tout sur la défensive. Les éléments d'explication en question relèvent d'une théorie, parmi d'autres, au sein de la psychanalyse. La clé du succès est que, et le thérapeute et le patient, soient convaincus que la réponse apportée par cette théorie est pertinente. Et cela marche d'autant mieux que la théorie en question a été seulement évoquée ou esquissée. Ainsi ne donne-t-elle pas prise à la critique ? Et c'est la conviction partagée qui prime. Il faut reconnaître que ça marche. Ça marche parce qu'une médiation a été permise par la référence d'inspiration théorique en question. Un ethnopsychiatre talentueux, Toby Nathan, en avait apporté la preuve. Sa spécialité était de traiter des personnes directement issues de l'immigration d'Afrique subsaharienne. Sa méthode consistait à jouer la scène de la thérapie dans la tradition ancestrale de ses patients. Par exemple, la famille au complet assistait aux soins et s'impliquait dans la description des symptômes. Et Toby Nathan prescrivait un changement d'habitude. Il demandait plus tard ce qui en était résulté. Il ne s'opposait pas au recours à la médecine traditionnelle de ces pays. Au contraire, cela faisait partie des expériences dont il demandait le récit. Et c'était le partage de ce récit qui constituait la thérapie. Alors le modèle de base qui permet de tenir des raisonnements sur le psychisme est celui du « ça, moi et sur moi ». Le sixième arcane du tarot de Marseille illustre parfaitement ce concept. Le sixième arcane a pour nom l'amoureux. Il figure trois personnages. Au centre, un jeune homme. À sa gauche, une femme, jeune et séduisante. Et à sa droite, une autre femme, plus austère. Le jeune homme représente le moi, c'est-à-dire la partie de nous-mêmes qui doit faire des choix. La femme, jeune et séduisante, figure ce qui s'offre à nous. C'est le ça. À l'inverse, la femme plus austère évoque un effort qu'il faudra faire. C'est le surmoi. Nous savons tous très bien que c'est ce moi qui doit sans cesse faire des choix déchirants. Du style « boire ou conduire, il faut choisir ». De même, nous comprenons tous très bien ce surmoi qui contient toutes les obligations morales qui nous sont faites. Physiquement, ce sont les lobes frontaux du cerveau qui sont dépositaires du surmoi. C'est ainsi que les lésions dues à la maladie d'Alzheimer peuvent entraîner une perte totale des normes comportementales. La compréhension du « ça » est moins bien établie. Là est le talon d'Achille de la psychanalyse. En effet, chacun des grands gourous de cette discipline y est allé de ses propres fantasmes. Et c'est précisément ce que révèle le livre de Frankl, dont le fantasme est une croyance en Dieu qui serait partagée par tous. «

Alors d'abord Freud, bien entendu. Selon Freud, le ça est la libido, c'est-à-dire la recherche du plaisir, avant tout du plaisir sexuel. Sensualité et sexualité se confondent, ce qui fait que la libido se développe dès la toute petite enfance. On en vient ainsi très vite à ce fameux complexe d'Œdipe. C'est ainsi que toutes les petites filles seraient amoureuses de leur papa, tous les petits garçons de leur maman, et que de ce fait, ils seraient jaloux de leur papa. Alors dans la série que j'ai citée, En thérapie, il est frappant de constater que dans la totalité des cas présentés, c'est la relation au père qui est à l'origine du problème. Il en va d'ailleurs de même pour le psychanalyste lui-même, comme quoi personne n'y échapperait. Cette universalité supposée du complexe d'Œdipe avait fini par atteindre des proportions grotesques. C'est la fameuse histoire de ce petit garçon Hans qui est horrifié par l'agonie d'un cheval de fiacre et qui développe de ce fait une phobie des chevaux. Classiquement, la psychanalyse explique cette phobie par un rapprochement que fait l'enfant entre le cheval gesticulant et son père. Il a fallu le travail de Deleuze-Guattari, proposé sous le titre de l'anti-Œdipe, pour démonter cette fable. Autre grand gourou, la psychanalyse, Jacques Lacan. Jacques Lacan n'est pas revenu sur le fondement libidinal du ça, mais il l'accompagnait d'un codage particulier. Il s'agirait d'un codage analogue au langage qui ferait du ça un ensemble de symboles articulés. Bon, à partir de là, on démontre ce qu'on veut et personne n'a jamais compris cette démonstration. Jung occupe la troisième place sur le podium des maîtres de la psychanalyse. Selon Jung, le ça est fait d'archétypes, c'est-à-dire d'histoires telles que celles racontées par les mythes. Pour Jung, la libido n'est pas uniquement sexuelle. C'est une énergie psychique plus large, créatrice, vitale, qui peut se manifester dans l'art, la religion, la quête du sens. Jung était révulsé par la réduction freudienne du ça à la sexualité. Alors, un grand nombre de psychanalystes n'ont pas eu accès au podium des champions de la discipline, dont notre auteur Viktor Frankl, dont aussi Alfred Adler, dont il se réclame. Et tous ces gens-là diffèrent avant tout à travers leur compréhension du ça. Alors, l'auteur du livre qui me sert de support, Viktor Frankl, se réclame de Freud. Bon, néanmoins, il s'en éloigne s'agissant de la définition du ça. En fait, ce qui sépare Frankl de Freud va bien au-delà. En effet, Freud était un athéiste torride, alors que Frankl était profondément croyant. C'est ainsi que, selon lui, le refus de croire en Dieu pouvait être cause de névrose. Ainsi, une personne qui se refusait à croire en Dieu, simplement par orgueil, pouvait sombrer dans des désordres névrotiques. Le problème que rencontra Frankl fut de faire entrer Dieu dans le schéma du « ça, moi, sur moi ». En effet, ce schéma ne laisse pas place à la transcendance. Si Dieu fait partie du « ça », alors l'humain relève la transcendance. Frankl aurait pu aller jusque-là dans la mesure où il est écrit dans la Bible « Vous êtes tous des dieux », psaume 82:6. Phrase reprise dans l'Évangile, Jean 10:34. Dieu pourrait alors être associé au surmoi, même problème. Que la religion puisse être intégrée au surmoi, c'est sûr, mais on n'est toujours pas dans la transcendance. Alors Frankl a eu la sagesse de comprendre que le vrai problème était plus global que la foi religieuse. Le vrai problème est celui du sens qu'on ressentait ou qu'on ne ressentait pas à travers l'existence qu'on menait. L'idée lui en était venue à travers son expérience à Auschwitz. Il avait relevé que la survie dépendait avant tout du ressenti, du sens de l'existence
qui habitaient les individus. Ainsi, des gringalets arrivaient à survivre davantage que des costauds. D'autres que Frankl, qui ont vécu l'expérience d'Auschwitz, en étaient arrivés au même point, sans forcément l'avoir mentionné de façon aussi explicite. Je fais référence au livre de Elie Wiesel, « La nuit », qui montre au passage que la foi religieuse n'a été d'aucun secours pour personne. Je fais aussi référence au livre de Primo Levi, si c'est un homme, où il raconte comment le sens de la vie réside dans les actes du quotidien. Et enfin, on dispose de témoignages anonymes à travers lesquels il ressort que les suicides dans les camps de la mort ont relevé de l'exception. En fait, la question du sens échappe à la psychanalyse. Seul Frankl l'a mis au cœur de sa pratique. Et il a dû laisser de côté les références théoriques de la psychanalyse. Il faudrait aussi citer Alfred Adler, qui lui aussi s'était placé dans la continuité de Freud, et qui lui aussi s'en est affranchi. À ce stade, il est intéressant de rappeler comment ces différents personnages se sont différenciés de la doctrine freudienne. Lorsque les gens dont on parle ont été des psychothérapeutes connus, voire prestigieux, ils ont soigné et guéri des gens, beaucoup de gens. Néanmoins, comme on vient de l'évoquer, ils ont travaillé à partir de référentiels multiples, voire carrément divergents. On a évoqué, en citant l'ethnopsychiatrie, que le recours à la médiation était la clé de la réussite thérapeutique. Donc par médiation, il faut entendre une croyance partagée entre patient et thérapeute. Croyance en une référence sur laquelle travailler pour aller vers la guérison d'une souffrance reconnue de part et d'autre.

que la psychanalyse guérisse des gens est un acquis majeur. Néanmoins, la fragilité des bases pose problème. En fait, aujourd'hui, on ne sait pas quelle ambition se donner entre un lacanien dominateur et un influenceur qui pille l'œuvre de Frankl ou d'Adler. Ben, il y a forcément mieux à trouver. Alors on trouve dans le bouquin de Frankl, que je propose à la réflexion, une revendication sidérante. Manifestement, Frankl est pétri de foi religieuse. Aussi s'empresse-t-il de diagnostiquer une névrose au titre d'une relation difficile que son patient aurait avec la foi. Rien de plus normal. Comme on l'a évoqué, tout psychanalyste est imprégné d'une forte subjectivité. Ce qui pose aussi problème est que Frankl considère comme une preuve supposée scientifique l'interprétation des rêves de son patient. Ça s'arrête à ça. Alors j'ai cité d'entrée, de jeu, si je puis dire, le tarot de Marseille. C'était intentionnel. L'interprétation des rêves que proposent les psychanalystes ne diffère bien souvent en rien de l'interprétation des arcanes du tarot de Marseille. Dans les deux cas, les protagonistes y croient, et cela répond à leurs attentes. C'est entendu. Mais considérer l'interprétation d'un rêve comme une expérience ayant valeur de preuve scientifique est tristement aberrant. Alors, s'agissant de la subjectivité des personnages évoqués, que j'ai cités, les Freud, etc., il est tentant d'évoquer la vision qu'en aurait eue Marx, à savoir qu'il aurait qualifié nos trois champions de bourgeois décadents, faits pour être suivis par d'autres bourgeois décadents. Et il n'aurait sans doute pas eu tort. Les observations de Freud se limitent à quelques personnes de la bourgeoisie juive, aisée et puritaine de la Vienne impériale. Jung, quant à lui, est le rejeton d'une famille de pasteurs suisses enfermés dans leurs montagnes. Et on retrouve chez Lacan une même origine bourgeoise. Lacan s'est immergé très tôt dans un milieu hyper-intellectuel très éloigné des dures réalités. Et on lui connaît au moins un échec thérapeutique retentissant, Antonin Artaud. Lacan ne voyait en lui qu'une triste épave, alors que Artaud s'est révélé être un artiste exceptionnel. Une autre critique dévastatrice de la psychanalyse est celle du père de l'épistémologie, Karl Popper. Le propos de l'épistémologie est de proposer une grille de critères permettant de valider une connaissance et de la reconnaître comme scientifique. Et dans ce cadre, la psychanalyse a tout faux. Ce qu'elle qualifie d'expérience serait dû à des anecdotes subjectives. Et tous ces chefs de file sont partis dans des directions différentes. Il n'y a eu ni cumul ni progrès. Enfin, aucune science n'explique tout, et elle le sait, alors que nos chers psys ont réponse à tout. Alors, comme on l'a vu, la psychanalyse a au moins le mérite d'apporter une aide à des gens en difficulté, ce qui n'est pas si mal.

Le véritable intérêt de ce livre est de poser la question du sens, ou plus exactement, d'éclairer la question du sens. Alors au départ, il faut noter que la question du sens ne se pose pas quand il s'agit de survivre, ce qui est le cas des personnes en situation de précarité. Et par prolongement, la question du sens ne se pose pas quand cette précarité résulte d'une injustice. Et dans de tels cas, c'est la lutte contre cette injustice qui fait sens. Et cette considération rappelle le principe stoïcien. Je cite « Avoir le courage d'accepter ce que je ne peux pas changer, la force de changer ce qui peut l'être et la sagesse de distinguer l'un de l'autre. » Alors un tel précepte est porteur de sens en tant que tel. Mais tout le monde n'est pas imprégné d'une telle sagesse. Il est nécessaire de creuser davantage. Et dans ce sens, le triptyque du « ça, moi, sur moi » peut nous aider. En effet, le sens qu'on peut trouver à la vie ne résulte pas d'une simple démarche intellectuelle. Fût-elle inspirée par une grande sagesse ? Il ne peut résulter que d'une sorte d'instinct, un instinct prolongé, développé, transformé par un acquis. Alors à ce niveau, ce sont les anthropologues qui nous apportent un éclairage. Il s'agit pour eux de la grande question de la complémentarité entre l'inné et l'acquis. Alors, et ce débat maintenant se fait sous le vocable « nature et culture ». Grand classique des épreuves de philo. On serait tenté d'assimiler la nature au « ça » et la culture au « sur moi ». On remarquera que le « moi » a disparu au passage. Ce qui n'est pas surprenant de la part d'anthropologues pour qui il existe une nature humaine qui surplombe l'individu. Mais ceci est un autre débat. Historiquement, la religion a eu le monopole du sens. Tout venait de Dieu. L'humain n'avait qu'à s'y référer. Et dans ce contexte, le suicide était le pire crime imaginable, car c'était mettre Dieu en échec. Alors dans ce contexte, la morale apparaît comme un prolongement de la religion, et l'œuvre de Kant va dans ce sens. Ainsi en reste-t-il au domaine de l'acquis. La religion était transmise par les parents et apprise au catéchisme. Il en va quasiment de même de la morale. Ainsi en reste-t-on au surmoi. Deux philosophes majeurs, Spinoza et Nietzsche, ont eu l'ambition d'aller au-delà, c'est-à-dire rechercher une compréhension plus profonde de ce qui nous fait agir. Autrement dit, d'explorer ce qui constituait le ça. Selon Spinoza, tout ce qui vit, l'humain, entre autres, est animé par la pulsion de vie. On dira qu'il s'agit là d'une évidence, à ceci près que la notion de pulsion de vie nécessite d'être explicité. Spinoza a choisi le mot « conatus » qui littéralement veut dire « entreprendre ». En fait, l'idée pour Spinoza est que, je cite, « nous voulons davantage de nous-mêmes ». On retrouve là notre propension au toujours plus. Si ce n'est que le toujours plus ordinaire veut dire toujours plus de possession, de jouissance, etc. Alors que selon Spinoza, nous avons fondamentalement besoin de nous accroître nous-mêmes. Et on retrouve cette idée chez Nietzsche sous le vocable de volonté de puissance. Selon Nietzsche, nous sommes animés par une pulsion qui vise notre propre accroissement, ceci par tous les moyens. Et on est typiquement dans le domaine du ça. Et on peut en déduire que c'est la satisfaction de cette pulsion d'accroissement de nous-mêmes qui fait sens.
Alors, ceci étant posé, il est permis de penser que cette pulsion peut prendre différentes formes, dont celle d'une libido dominante, ou bien d'une recherche de pouvoir, ou bien encore d'accumulation de richesses. On pourrait aussi parler de sens trouvé dans l'accomplissement personnel, sachant que cet accomplissement peut se faire selon plusieurs modes. Alors, à cette volonté de puissance vient se surajouter la morale. Et on a vu que la morale, selon Kant, était une construction théorique. Et à ce titre, elle ne relève que du surmoi. Or, nous sentons tous que la morale est davantage intériorisée. On pourrait en revenir une fois de plus au débat entre l'inné et l'acquis. Et se demander, par exemple, si le tabou du meurtre relève d'un instinct animal ou simplement d'une convention sociale plutôt bien intégrée. Alors au sujet de la morale, la démarche de Nietzsche est particulièrement éclairante, ne serait-ce que parce qu'il a eu l'idée de se poser la question de savoir comment s'était constitué le corpus moral que nous connaissons. Il s'agit de son livre intitulé « Généalogie de la morale ». Selon Nietzsche, l'humanité s'est longtemps partagée entre les dominants et les dominés. Les dominants donnaient libre cours à leur volonté de puissance. Et la seule ressource des dominés fut de donner mauvaise conscience aux dominants. C'est ce de quoi est faite la morale chrétienne. Nietzsche n'a pas forcément raison. Il apporte un éclairage. Un éclairage sur les tensions internes qui nous déchirent, ne serait-ce que parce que nous sommes à la fois dominants et dominés. Il est impossible de conclure sur la question du sens. Néanmoins, notre auteur, Viktor Frankl, propose des points de repère originaux. J'en retiendrai deux. D'abord, c'est le triptyque suivant qui fonde le sens, à savoir lucidité, courage et sentiment de responsabilité. Les manuels de développement personnel qui prétendent dire comment acquérir de telles qualités sont bien sûr sans valeur ou presque. Le sens, le bonheur, la vertu ne s'apprennent pas, du moins pas dans les livres. Là est le deuxième point de repère proposé par Frankl, à savoir que seule l'action est la vraie réponse à l'existence. Or, l'action en tant que telle reste toujours possible. C'est ce que raconte Primo Levi. La première règle pour survivre à Auschwitz était de se débarbouiller le matin, même si ça ne servait à rien. Je rappelle le titre du bouquin « Le Dieu inconscient, psychologie et religion » de Viktor Frankl, paru chez Interédition 2025, 160 pages, 23 €. Ainsi s'achève l'émission proposée par Radio Dragon et Radio Royan. J'ai lu pour vous.

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0: Ben voilà, je fais des rallonges. Qu'est-ce que c'est faire des rallonges? Eh ben c'est couper des câbles, sertir avec les éléments qui vont bien. Voilà. Tac. Alors souvent dans le bricolage, eh ben il faut quand même des outils un peu spécialisés suivant ce qu'on fait. C'est ce que me reproche ma femme. Elle me dit que j'ai beaucoup trop d'outils.
1: Sakai, etc.
0: Tac. Je te jette un moment.
2: On va avoir du chauffage maintenant.
1: Cinquième cool. Et dernier épisode.
3: Sakai pour moi.
0: Ouais, Sakai.
3: Dans le trief, quand même.
1: Entraide électrique. T'installes beaucoup de panneaux solaires?
0: Les panneaux solaires, moi, j'ai pas de lien charnel, hein. Mais c'est-à-dire pour moi, c'est quand même quelque chose qui est quand même assez simple. Ah non, mais là, vous voyez, là, j'ai quand même merdé parce que ça n'a pas marché, mon truc. Ça n'a pas marché. Pourquoi ça n'a pas marché? Je l'ai bousillé, ce truc-là. Qu'est-ce que c'est, mes liens avec les panneaux solaires? Disons que ça dépend. Moi, je suis un scientifique. Je suis plutôt plutôt physicien. Et donc, je marche beaucoup par intuition. Et pour moi, le panneau photovoltaïque, c'est vraiment le truc... évident que ça peut fabriquer de l'électricité assez simplement, pendant longtemps, c'est facile à mettre en œuvre, il n'y a pas beaucoup d'entretien, et ça va faire de l'électricité. Alors ça ne va pas faire de l'électricité en abondance, mais ça fait quand même bien suffisamment d'électricité pour assurer une consommation de ménage. Voilà. Et donc j'ai dit, ben, puisque j'ai compris ça, et puis je vois que ça a du mal à percer au niveau des gens, eh ben, faut que je mette ça à disposition, faut déjà que je le raconte. Donc c'est ce que je fais parce que j'anime des réunions publiques. Et il faut aussi que je les aide à mettre ça en œuvre. Là, ce que je vais faire, je vais finir ce qu'on a commencé, le chantier pour Anaé, pour solariser sa tiny. Puisque bon, il faudrait bien qu'elle ait un peu d'électricité, mais même si c'est une ralentisseuse, non, une décroissante. C'est quelqu'un qui veut vivre simplement, et puis voilà, donc il lui faut quand même un petit peu d'électricité. Donc elle nous a sollicité pour faire un montage mini avec des panneaux de récupération, et puis voilà, pour qu'elle ait de l'électricité pour ses 20 prochaines années. Si le soleil veut bien être là, parce qu'elle aura de l'électricité quand il y a du soleil en abondance, et il y aura une petite batterie aussi pour assurer les veillées. Alors je rampe là-bas dessous. Alors, quelle est cette boîte? Du coup, tout est petit. Tout est petit ici. Tiny, ça veut dire petit en anglais. Donc, tout est petit. Donc, il faut se faufiler pour toute chose. Ben, ça tombe bien, je suis petit. 1m68 et avec l'âge, ben, on se ratatine. Je vous le confirme. Alors, hop, faut que j'aille chercher mon truc là. Donc, il y avait tout ça. Et tout ça qu'il fallait. Il fallait truc mûché. Donc ça, tac, tac, tac. Donc le courant arrive ici. Les panneaux solaires, là, vous voyez. Mmh. Eh bien, voilà. Eh bien, ça arrive là, le courant. Eh bien, le courant, il faut qu'on le fasse glisser de là-bas et qu'il aille sur mes câbles derrière. Et donc, il va falloir que je me faufile.
1: Très fort, nord du Trièves. À une demi-heure de Grenoble.
0: Ben là, je crois qu'on est à Garcinière, très fort, sous le soleil, hein. C'est ça, Naé?
4: On va pouvoir tester les panneaux solaires sous la pluie.
1: Dans la Gadoue, Benoît Gonsolin, des centrales villageoises du Trièves, finit l'installation de panneaux solaires chez Anaé, qui vit dans une mini-maison, plutôt facile à chauffer, car très petite. Il aime transmettre ses savoirs et donner les infos aux personnes qui l'accompagnent, pour qu'elles s'autonomisent petit à petit. C'est dans cet état d'esprit que l'expérimentation menée avec l'association Trièves Transition Écologie, ou TTE, a été menée sur 2 ans. Là, Benoît explique ce qu'il fait, pour qu'Anaé sache comment fonctionnent ces panneaux solaires reçus par ces associations. Il est en train d'installer des câbles qu'on n'a pas l'habitude de voir.
0: C'est des connecteurs MC4, qui sont des connecteurs spéciaux pour le solaire, c'est-à-dire qu'ils sont... Donc tu vois, tu as une partie à sertir. Et après, il y a une partie qui est assez classique sur les câbles électriques. C'est qu'il y a aussi ce qui s'appelle un presset-houpe au bout qui, permet d'avoir un joint quand tu serres, fait que ça va être étanche à l'eau. Parce que l'eau et l'électricité, ça fait pas forcément très bon ménage. Donc là, ça permet de faire bon ménage.
2: On n'a pas de chance aujourd'hui avec ce temps.
0: Bah non, mais tant pis. On se regarde avec un petit peu de buée sur les lunettes, mais... Est-ce que c'est sorti, là, Anaël, mon câble?
2: Oui.
0: Ah, bah ça veut dire que mon trou, il traverse. C'est plutôt bon signe. Donc ça, c'est fait pour prolonger le câble qui arrive des panneaux solaires, mais qui était un peu court. Donc, ben, moralité, on y rajoute un petit peu de longueur. Et après, il va falloir que j'aille faire le con là-bas dessous.
1: Le but de l'installation d'aujourd'hui, c'est de tester l'alimentation d'un habitat léger, non raccordé au réseau classique, avec un système de batterie. L'idée recherchée est la sobriété. Mais bien sûr, il y a toujours des limites.
0: Alors, les panneaux solaires en eux-mêmes, il y a beaucoup de silicium dedans, donc c'est du sable. En fait, il y a très peu de matière rare dans les panneaux solaires, ce qui est un peu plus problématique. Il y a quand même de l'argent, mais en très faible quantité, donc le matériau argent, qui sert parce que ça a une conductivité électrique qui est quand même intéressante par rapport aux écarts de température qu'il peut y avoir sur les panneaux. Donc il y a de l'argent, mais il y en a très peu. Il y a de l'aluminium, et ça se recycle très facilement. Alors ce qu'on appelle l'énergie grise, c'est-à-dire, parce que souvent on nous dit, oui, mais tes panneaux solaires, il va falloir qu'ils produisent combien de temps pour couvrir l'énergie qu'il aura fallu pour leur fabrication, leur transport, leur installation et le recyclage. Et aujourd'hui, on est plutôt sur du 1 an et demi, ce qui veut dire que la première année et demie du panneau solaire, ça sert à couvrir son énergie grise, ce qui s'appelle, et donc sa neutralité. Et après 1 an et demi, il devient profitable. Mmh. Et que sa garantie, elle est souvent aux alentours de 25 à 30 ans. Et il y a des panneaux aujourd'hui qui ont 40 ans et qui continuent à produire.
2: Mmh. Et les batteries?
0: Alors les batteries, c'est une autre histoire. Il y a des matériaux qui sont plus problématiques. Souvent, c'est des métaux. La batterie qu'on a installée ici, c'est du lithium fer phosphate. Le fer est suffisamment abondant et le phosphate est aussi abondant. Alors, il y a beaucoup de controverses sur la partie lithium. C'est pas un élément rare, le lithium. Le seul truc, c'est qu'il n'est pas réparti partout sur le territoire, donc il faut aller l'extraire. C'est souvent, donc c'est la Chine, États-Unis, Amérique du Sud. Donc forcément, il faut aller l'extraire, donc il faut bouger beaucoup de terre, il faut le nettoyer avec de l'eau pour aller faire le lithium. C'est un problème, et qu'on pourrait transposer aussi sur lequel on ne s'est pas vraiment posé la question, sur des voitures qu'on vend déjà depuis 70 ans, sur lesquelles les extractions qu'on fait pour fabriquer une voiture existe. Alors après, effectivement, ces énergies renouvelables nécessitent d'autres composants, mais qui font partie du même problème. C'est-à-dire qu'il faut aller extraire des matériaux et... Non, mais forcément, ça fait des dégâts.
1: Le développement des énergies n'est pas neutre pour la planète. Comme souvent évoqué, ces questions manquent de solutions faciles et les énergies renouvelables sont elles-mêmes très impactantes. Il existe aujourd'hui des chercheurs qui affirment que la transition énergétique n'a pas commencé, car même s'il faut moins d'énergie pour produire qu'auparavant, on n'a jamais autant consommé de pétrole ou de charbon qu'aujourd'hui. Toutes les solutions renouvelables s'ajoutent aux anciens modes de production, au lieu de les remplacer. Un sujet de plus à la complexité de notre époque. Comme dit Benoît, ces productions et extractions, centrales pour les technologies renouvelables, font des dégâts. L'intérêt de la démarche qu'ils mènent ici dans le Trièves, c'est que tous les panneaux solaires employés leur ont été donnés, au lieu d'être mis au rebut. Ces panneaux serviront donc à Anaé et aux divers volontaires de l'expérimentation qui sont des propriétaires. Par contre, aucune solution simple n'a été trouvée pour les locataires, pour qu'eux aussi aient accès à ces panneaux solaires pour produire de l'électricité et aussi réduire leurs dépenses. Mais les idées ne tarissent pas pour Benoît et les autres. Une autre piste a pris le dessus. Celle de donner le surplus d'électricité des personnes qui ont des panneaux solaires dans le Trièves à ceux et celles qui en ont besoin. Julien, rencontré à l'épisode 3, qui est actif dans sa recherche pour améliorer son quotidien, a entendu parler de la boucle d'autoconsommation collective.
5: Je suis allé donc à une journée, c'était la fête du soleil au mois de juin, donc espace culturel de Mince. Et au départ, moi, ce qui m'intéressait, c'était d'en apprendre un peu plus sur les panneaux solaires, que ce soit les panneaux photovoltaïques, thermiques, etc. Et surtout parce que j'avais repéré beaucoup de panneaux qui se branchent directement sur les prises et qui sont idéales pour les locataires comme moi, parce qu'il n'y a pas de modification de l'installation à faire. Avec certaines limitations, hein, bien sûr. Bon, on peut pas mettre trop de panneaux, je veux dire. Et dans cette journée, ils nous ont parlé du réseau un petit peu d'entraide pour la fourniture d'électricité. Voilà. C'était une personne qui produit trop d'électricité, elle fournit au réseau gratuitement en général. Voilà. Et là, ce surplus serait redonné aux gens qui en auraient besoin. Moi, j'ai trouvé le projet assez intéressant. Voilà, j'ai trouvé cette initiative assez intéressante et très sociale, quoi. Ouais, vraiment bien, quoi.
1: Ce système se met en place tout récemment dans le Trièves. Il est possible en France seulement depuis 2017, lorsqu'une loi a été votée qui permet de créer des communautés de partage d'énergie, avec l'idée de produire de l'énergie renouvelable en local et de la mutualiser. Elle permet de mettre en lien des gens qui produisent, ou des collectivités, à des consommateurs, en utilisant le gestionnaire public pour la distribution. Comme Trièves Transition Écologie et les centrales villageoises n'avaient pas les statuts adaptés, une nouvelle association, Tournesol, a été créée. Triévois, Triévoises, pour un réseau d'énergie solidaire. Cette association devient personne morale organisatrice de la boucle et la coordonne. Une première boucle est en lancement sur Monestier de Clermont et s'en suivra une autre sur Mins. Julien est intéressé de l'intégrer. Il a fini par rencontrer Benoît qui lui explique un peu les aléas techniques.
2: Et ben voilà, la rencontre.
6: Tant espéré.
7: Tant espéré, bah ouais.
6: Voilà, on se voit de temps en temps, on se croise.
7: On se croise,
6: et puis on se dit, hop, on va te proposer des choses, et puis emporter dans notre élan.
7: Ouais, ben voilà, bon, c'est pas là. Hein.
8: Voilà. Je peux pas trop me prononcer sur cette boucle, mais techniquement, c'est pas possible physiquement que j'envoie, moi, mon électricité que je produis, directement à mon voisin. C'est pas possible.
6: Alors c'est une opération comptable, c'est pas une opération, c'est-à-dire et quand on fait une boucle locale d'autoconsommation collective, en fait c'est des gens qui sont dans un périmètre géographique donné, restreint. Sachant que chez nous le restreint fait 20 km entre les deux points les plus éloignés. Et là-dedans il y a des producteurs et des consommateurs. Et donc sur ces opérations-là, c'est que chaque producteur en fin de mois, Enedis, le gestionnaire de réseau, il va relever les compteurs de tout le monde au pas horaire de la demi-heure. Et sur chaque demi-heure, il va faire la somme des productions, la somme des consommations, et on va lui dire comment affecter sur chaque demi-heure l'électricité de cette demi-heure à chacun des consommateurs. Et il va faire ça. Et nous, dans notre boucle, on l'appelle une boucle solidaire, c'est de dire, de cette autoconsommation collective, c'est une boucle gratuite. D'accord ? L'électricité n'est pas monnayée.
0: On avait imaginé qu'on pouvait avoir plusieurs populations, déjà en précarité énergétique, des entreprises de l'économie sociale et solidaire. Ça peut être très bien un boulanger qui est en galère et qu'on veut aider pendant un certain temps. Et s'il y a encore du surplus, il peut être réparti entre tous les donateurs.
6: Notre simulation, nous, qu'on a fait comme ça, bon, sachant qu'on n'a pas vraiment démarré, donc on n'a pas vraiment de recul sur le gain pour le consommateur qui est dans le dispositif, on ciblait 240 euros de réduction sur sa facture d'électricité.
7: Par an ?
6: Par an. Okay. Donc c'est pas énorme, mais bon, ça représente à peu près ça.
7: Non, mais ça, plus le fait de faire attention aux appareils qu'on met chez soi...
6: Non, mais d'autant que dans notre idée, il y a aussi de renseigner chacun des consommateurs sur ses pratiques et de l'accompagner pour peut-être réduire certains postes. Comme on a accès aux courbes de charge, on peut voir s'il y a des choses qui sont un petit peu déviantes qu'on pourrait effectivement corriger.
2: Ouais. Déviantes ?
6: Déviantes ou anormales. C'est-à-dire que du moment où on met de l'autoconsommation collective avec quelque chose qui est de la gratuité, il va y avoir un changement sur la façon de consommer. D'accord ? Dans la mesure que, on a compris que sa machine à laver, on ne la fait plus tourner la nuit sur les heures creuses, on la fait tourner en journée quand il y a du soleil qui va être disponible. Alors, ce n'est pas déviant, c'est plutôt bien vu.
1: À son tour, Julien parle de son intérêt pour la boucle solidaire.
7: À l'étude, voire pour rentrer dans cette boucle solidaire en électricité.
6: Pour bénéficier de l'électricité gratuite.
7: Pour bénéficier de ça. Mmh. Exactement. Mmh. Voilà.
6: Oui, c'est typiquement ce qu'on veut adresser dans ce dispositif. Ouais. C'est déjà effectivement lutter contre la précarité énergétique.
7: C'est sûr que quand tu passes la moitié de ton loyer dans une facture d'électricité, au bout d'un moment, ça coince, quoi.
6: Oui, alors là, nous, effectivement, on peut adresser cette problématique d'aller soulager un peu la facture d'électricité par de la solidarité. C'est-à-dire, c'est des gens qui ont du surplus d'électricité qu'ils donnent et qui est redistribué au moment où elle est produite à des gens qui en ont besoin. Mais on réfléchit aussi à un accompagnement aussi des propriétaires. C'est-à-dire que le fait d'aller mettre de l'électricité, ça va être bien sur le court terme, mais sur le moyen long terme, il faut agir sur les bâtiments pour qu'ils soient bien mieux isolés, bien plus efficients. C'est surtout ça.
1: Là, il faut aller écouter l'épisode 4 sur ma Trime Rénov ou ma Prime Rénov.
6: La Prime Rénov, on en entend parler, j'en ai encore entendu parler là, dans la voiture, comme quoi le gouvernement voulait encore réduire les enveloppes qu'il y avait sur ces dispositifs, fait qu'on va pas aller vers quelque chose de bon sens, parce que là, il faut travailler sur l'enveloppe.
9: Et apparemment, ça, c'est rentable pour l'État de...
6: Mais bien sûr que c'est rentable. C'est de l'économie locale, de toute façon. Ces dispositifs-là, c'est de la monnaie de singe, ce que fait l'État. Il va nous donner 100 euros, il va le récupérer derrière, parce que ça va faire marcher l'économie. C'est de la bonne dette, il y a des investissements. On refait une route qui va coûter des millions. Bon. Quel est le retour sur investissement sur cette route? Il n'y en a pas tellement. Sur ton cas, toi, on refait une enveloppe de ton bâtiment, ça va réduire ta facture d'électricité et toi, le pouvoir d'achat que tu vas générer, tu vas l'acheter au bistrot du coin, tu vas l'acheter sur tes légumes, sur tes maraîchers, sur ton transport et sur ton truc. Donc tu le réinjectes dans l'économie.
7: Dans l'économie, de toute manière.
6: Et ça, c'est un cercle vertueux. On a à peu près clôturé le nombre de producteurs. C'est souvent ça le plus compliqué. C'est qui c'est qui va être producteur, parce que tout le monde n'est pas enclin à donner son électricité, donc il faut convaincre. Donc au jour d'aujourd'hui, on en a 8 qui vont rentrer dedans. En fait, les montants qui sont en jeu sont de ce surplus, c'est-à-dire au prix où il est racheté aujourd'hui. C'est racheté à 13 centimes si on est chez EDF, et puis c'est plutôt 5 ou 6 centimes si on est sur le marché parallèle, ce qui est généralement le cas des personnes qui ont fait de l'auto-installation, donc 5 centimes sur un surplus qui va peut-être représenter 3000 kWh, donc ça fait 150 euros par an, quoi. Et j'ai beaucoup de clients qui, effectivement, se disent 150 euros par an, autant je donne, plutôt que de vendre l'électricité à 5 centimes, autant la donner à 25 à quelqu'un. Ce qui fait qu'on la valorise 5 fois plus, 5 fois mieux. Mmh. Et donc, ce qu'on souhaitait aussi, c'est de mettre davantage d'humains là-dedans, comme on est sur des petits périmètres de dons, puisque aujourd'hui, on est sur des périmètres à 20 km, presque le producteur, ce qu'on souhaiterait d'ailleurs, pourrait connaître les consommateurs à qui il donne son électricité.
1: De nouveau, ici, l'humain et l'entraide interviennent. Le projet dépasse largement la dimension technique dans la manière d'y participer, d'être partie prenante de ces boucles. Et ça compte beaucoup pour les associations qui mènent ces projets.
6: Ce pool d'électricité, c'est un pool commun. Ça qu'il faut avoir, c'est pas j'y ai droit. Non, je suis dans un ensemble, je peux bénéficier d'électricité. Comment je l'utilise? C'est-à-dire que l'électricité que j'utilise moi, en tant que consommateur, un autre ne l'utilisera pas. Il y a du commun là-dedans. Ce qui est déjà le cas aujourd'hui au niveau national. Mais nous, dans notre dispositif, c'est quelque chose d'un peu plus vrai, puisqu'on est sur un périmètre géographique plus restreint. Aujourd'hui, on est dans un mode bénévole, donc on n'est pas très nombreux. Après, si Julien... Par ailleurs, s'il a aussi du temps, que c'est des sujets qui l'intéressent. Non, mais après, il peut être effectivement en situation difficile, mais il peut aussi avoir du temps et puis avoir une certaine appétence, effectivement, à comprendre et puis à venir aider pour apporter ses compétences. Tout à fait. Et après, on est prêt à l'accompagner.
7: Ça peut faire partie des choses, oui.
6: Mais c'est quand même un peu ça qu'on veut aussi créer. C'est une émulation, c'est une façon aussi de faire des choses ensemble, ou d'aller donner un coup de main, ou d'aller aider, qui est un peu en dehors du marché tel qu'il est aujourd'hui. Aujourd'hui, l'entreprise, elle vient, paf, on la paye. Non, nous, on ne paye rien du tout. On peut le faire de façon gracieuse et
7: bien sûr.
6: Et avec le sourire.
10: Ouais, voilà.
1: Sakai, etc., aura raconté une expérimentation réalisée dans le Trièves sur des initiatives croisées pour améliorer le confort de vie de personnes modestes. L'intention de fond de toutes ces démarches, c'est la mise en lien d'associations, de collectivités et de gens. Mais aussi, et surtout, ce que vient de dire Benoît. Organiser les choses hors du cadre classique, marchand, autour d'une idée d'entraide. Florence Guettem de Trièves Transition Écologie a coordonné ce projet. Et elle en a parlé dès l'épisode 4, à titre personnel avec son chantier, chez elle, aidée par des artisans. Ça s'appelle l'autoproduction accompagnée. Derrière ce nom, quelque chose de plutôt simple au final. Surtout quand il nous est expliqué par Florence.
11: L'idée de l'expérimentation, c'était de dire, il y a des gens qui veulent poser des panneaux solaires de récupération, c'est des gens qui en ont le plus besoin, mais qui sauront jamais le faire tout seuls. Ah, ouf, il y a les centrales villageoises, ouf, il y a la réserve qui saura bricoler le panneau pour être sûr qu'il fonctionne. Ah, ouf, il y a du peps, il y a de l'artisan pour pouvoir l'installer chez la personne avec la personne. Et là, avec les kits contre la précarité, on était dans un processus d'autoproduction accompagnée. Autoproduction accompagnée, quand je parle de Daniel Cérézuel et de Guy Roustan, ils se sont rencontrés, ils ont fait des travaux en commun, ils ont monté une association.
1: L'association, c'est le PADES, Programme Autoproduction Développement Social.
11: Daniel Cérézuel, c'est un sociologue des techniques pour l'essentiel de sa carrière. Et il s'est rendu compte de la perte progressive des savoir-faire dans notre société, au point que nous ne soyons plus en capacité d'être autonomes et que nous soyons en nécessité d'être assistés. Exemple, on te demande de savoir faire la cuisine, tu sais pas le faire parce qu'on t'a pas appris, on ne te l'apprend plus. Et le système de commercialisation, de production, d'agro-industrie, etc., te donne du produit fini, te donne pas accès à du produit brut. Et comme tu sais pas le faire, ce produit brut, eh ben, tu vas finir par manger de la conserve. Et c'est comme ça avec la voiture, le vélo, la maison, le jardin, etc. Et à côté, un économiste, Guy Roustan, qui lui parle de la manière dont on pourrait calculer la valeur non monétaire de tout ce qu'on sait faire. Faire sa cuisine, faire son jardin, retaper sa maison, bricoler son vélo, etc. Si on prenait la mesure de cette valeur-là dans la production de richesse à l'échelle nationale, alors on verrait les choses autrement et les politiques publiques s'en ressentiraient. Donc aujourd'hui, on est sur les politiques publiques d'assistanat. On donne du bon alimentaire pour avoir des conserves de la banque alimentaire. On ne met pas de jardin partagé en place, en tout cas pas à la mesure qu'il faudrait. Tu retournes dans le nord de la France, les jardins partagés, c'était pas des jardins partagés, c'était des jardins vivriers. On aime ou on n'aime pas le principe directeur des jardins ouvriers là-haut, mais en tout cas, il y avait quelque chose qui permettait aux ouvriers qui avaient des petits salaires d'avoir envie de rester dans la boîte parce qu'en plus, ils avaient une capacité d'autonomie parce qu'ils avaient un jardin. Et comme ça, ils n'allaient pas au bistrot pour se syndiquer, en plus.
1: Bureau de Jérôme Kuhlmann, le meilleur détective de la ville.
12: Assieds-toi, gamin. Qu'est-ce que je peux faire pour toi ?
13: J'ai été expulsé et je cherche un autre appartement. Ça devient impossible de se loger dans ce pays.
12: Tu viens m'enquiquiner pour ça ? Je traverse la rue et je t'en trouve une de maison, moi.
13: C'est plus les années 80, vous savez.
12: Mais vas-y, traite-moi de vieux. Je te rappelle que ton droit au logement est constitutionnel. Laisse-moi une heure, j'appelle le ministère et c'est réglé.
13: Ce Kuhlmann m'a l'air d'être un sacré professionnel. Je suis tombé entre de bonnes mains.
12: Oui, bonjour. Je voudrais me renseigner sur votre prime panneau solaire. Ma question est simple. Est-ce que cette prime couvre aussi la construction du toit ?
11: Les personnes qui ont des kits contre la précarité, parce qu'ils ont été identifiés, que finalement on est allé au bout, eh bien, eux-mêmes peuvent rendre des kilowattheures qu'ils ont produits, mais qu'ils n'ont pas consommés, dans cette boucle d'autoconsommation collective. Et donc, on n'est ni bénéficiaire point barre, ni mécène, mais on fait partie d'un système vertueux de dons contre dons, échanges et finalement résilience globale.
1: La boucle est bouclée. Les démarches associatives tournées vers l'écologie et menées par Trièves Transition Écologie et ses partenaires n'existent qu'avec une forte dimension humaine. au-delà des idées techniques et des initiatives créatives pour développer écologie et solidarité. C'était le dernier épisode de la série Sakai, etc. À réécouter sur le site de trievetransitionecologie.fr avec l'exposition du même nom. Réalisation Léa Promaya, mixage et voix de Yannick Noyon sur un extrait de « Mal se loger en 5 étapes » d'Infographiste. Une production de Trièves Transition Écologie et de Radio Dragon.
10: J'ai mes ficelles.
1: Avec le soutien de l'ADEME.
6: Il y a toujours un moment au niveau des bricolages où il faut ranger. Ça, faut que je le mette là. Et que les choses... Merci.
14: Voilà.

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Bonjour, ici César Clot, le plus jeune septuagénaire de la chanson française de qualité suisse. 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

la boue et l'écorchure. Avec la lune en halo pour compagne de tes pas, chemine sur la terre, homme aux deux jambes de compas. Sourd et aveugle, mesure l'écho de ta vie de calcul et souci. Si courte, si longue, marche nourrie du nuage de ton haleine, fleur de brume mauve, elle guide ta bouche. Tes mots mâchent le brouillard brisé de ton destin. Mange la glaise des jours. Tes lèvres sont le livre d'hier et de demain. La boue et l'écorchure. Debout, tu es sur ce chemin flou d'automne. L'ornière capte dans le miroir jaune et trouble de sa flaque ton image renversée. Et dans ce ciel sans teint inversé, c'est ton énigme qui te contemple. Les paisibles animaux du bocage tournent à ton passage un œil de côté. Tu ne changes rien à leur paysage. Ils ruminent. Ils ne t'envient pas ce corps solitaire avec son fardeau de désirs inassouvis. Ni l'œil lourd des bœufs dans leur chaude quiétude, ni les fantômes des brouillards égarés sur les champs. Nul ne t'indiquera le chemin de ta vie. Personne. Aucun oracle au carrefour de ton destin pour répondre à ton errance. Au terme du voyage, tu comprendras la rosace éternelle du mouvement. Silhouette de papier, ta brève vie de soucis et de calculs, vite griffonnée, vite brûlée. Tes jours, une énigme, ta vie, un chemin de paroles. Tes désirs, une fleur mauve jetée sur une tombe. Dans ce fragment d'eau, la flaque, morceau de toi mesuré dans le ciel, à terre ta chute. Un chien aboie, tu es cet étranger qui passe, tu avances dans l'aube nue, démunie, haut de la vague bue par le sable. Chaque jour tu t'effaces un peu plus, tu cherches tous les ailleurs. Ici est ta demeure, ta maison est là où tu es. La nuit, lui, parfumée d'une lune muette, c'est l'ombre de ta vie, minuscule et immobile. »

un tout petit cheval. J'ai élevé chez moi un petit cheval. Il galope dans ma chambre. C'est ma distraction. Au début, j'avais des inquiétudes. Je me demandais s'il grandirait. Mais ma patience a été récompensée. Il a maintenant plus de 53 cm et mange et digère une nourriture d'adulte. La vraie difficulté vint du côté d'Hélène. Les femmes ne sont pas simples. Un rien de crottin les indispose. Ça les déséquilibre. Elles ne sont plus elles-mêmes. D'un si petit derrière, lui disais-je, bien peu de crottin peut sortir. Mais elle, enfin, tant pis. Il n'est plus question d'elle à présent. Ce qui m'inquiète, c'est autre chose. Ce sont tout d'un coup, certains jours, les changements étranges de mon petit cheval. En moins d'une heure, voilà que sa tête enfle, enfle. Son dos s'incurve, se gondole, s'effiloche et claque au vent qui entre par la fenêtre. Oh oh ! Je me demande s'il ne me trompe pas à se donner pour cheval. Car, même petit, un cheval ne se déploie pas comme un pavillon, ne claque pas au vent, fût-ce pour quelques instants seulement. Je ne voudrais pas avoir été dupe. Après tant de soins, après tant de nuits que j'ai passées à le veiller, le défendant des rats, des dangers toujours proches, et des fièvres du jeune âge. Parfois, il se trouble de se voir si nain. Il s'effare, ou en proie aux rutes, il fait par-dessus les chaises des bonds énormes, et il se met à hennir désespérément. Les animaux femelles du voisinage dardent leur attention. Les chiennes, les poules, les juments, les souris. Mais c'est tout. Non, décide-t-elle, chacune pour soi, collée à son instinct. Non, ce n'est pas à moi de répondre. Et jusqu'à présent, aucune femelle n'a répondu. Mon petit cheval me regarde avec de la détresse, avec de la fureur dans ses deux yeux. Mais qui est en faute? Est-ce moi? Henri Michaud, un tout petit cheval.

La vraie purée. C'est ce qu'on ne fait plus, prétendument. Mais il suffit d'aimer un enfant pour la faire. Premièrement, on fait cuire des pommes de terre pelées, en les salant de gros sel. Deuxièmement, on écrase les pommes de terre cuites, on ajoute du lait, du beurre et de la crème, un peu de poivre, deux ou trois râpées de noix de muscade, et l'on sert. Vraiment, je ne vois pas ce qu'il y a de compliqué. On peut la faire plus ou moins fluide. Il faut faire attention à ce qu'il n'y ait pas de grumeaux. S'il y en a, tout le monde s'en fiche, mais ça fait un sujet de conversation dont il est facile de se libérer. Personnellement, je mets un peu de laurier, une ou deux feuilles, dans l'eau de cuisson. Je n'aperçois que le troisièmement, on mélange, on la sert, m'a échappé, et que je reviens sur la préparation. Purée, c'est ça la purée. On l'écrase en tous sens. On y revient sans scrupule. Ce ne sont pas des objections ni de petits cailloux, mais des grumeaux digestibles, pas blessants, qu'on peut y trouver et alors les écraser avec la langue sur le palais. Il y a peu de circonstances dans la vie où l'on puisse dire aussi tranquillement « Je fais ce que je veux, il suffit de la faire ». Mais il faut la faire quand même, comme disait Coco Chanel, libérant le corps des femmes de leurs inutiles contraintes, proposant le jersey. La purée est le jersey de la cuisine, son élégance naturelle, quelque chose qui a le goût du sein des femmes, sans soutien artificiel. Quand même, voilà ce que peut dire celui ou celle qui fait de la purée à ceux qui leur conseillent de ne pas en faire, ou d'en faire de l'artificiel. C'est parce qu'on l'a faite qu'on peut la manger. Cette évidence ne paraîtra lourde qu'au fainéant. D'où vient ce mot de purée ? Eh bien, dit le petit Robert, de l'ancien français. Purée, purifier, cribler, passer, bas latin, pour arrêt. C'est la base de tout acte depuis Kant, et bien avant. Une critique active des choses et de l'expérience. Le mot de purée désigne en fin de course ce que l'homme peut faire, d'un tubercule assez obscur venu des Amériques, poussé dans le sol, à l'ombre, pour un enfant qu'il aime. Voilà sur la table toutes les énigmes fumantes et délicieuses, alors même que menaçait l'insipidité du légume souterrain. Dans la masse, à la fourchette, se peuvent tracer des sillons parallèles, entrecroisés, où coulera le jus d'une viande. De petits jeux plus conceptuels que les arts qui se nomment ainsi. Comme dans les Mille de Rousseau, on y apprend toutes les lois des fleuves, des ruisseaux, du monde. On s'en délectera. En pension, je me rappelle qu'on retournait l'assiette. Elle y tenait. Moi aussi, je tiens à la purée. À ce plat qui semble s'effondrer et être inconsistant, alors qu'il est un des seuls qui parfois ne tombe pas lorsqu'on retourne l'assiette. Encore une fois, il suffit de la faire. Elle s'offre, blonde et pulpeuse, avec de petits grumeaux oubliés qui ne sont là, par jeu, que pour agacer en notre bouche le goût d'un mamelon. Je pense enfin que, malgré sa consistance liquide, la purée fait faire des cacas assez fermes, tranquilles, peu malodorants. Je dois dire que je n'ai pas vérifié. C'est dire à quel point j'écris sans souci. Roger Dextre, La vraie purée.

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0: Bonjour à toutes et à tous, soyez les bienvenus à l'écoute d'RFI, Radio France Internationale. En direct de Paris, il est 18h.
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0: Jeudi 18 juin, voici les titres de cette édition. Iran, États-Unis, au lendemain d'un accord signé entre les deux pays pour mettre fin à la guerre. De nombreuses questions restent encore en suspens. Moscou bombardée. La capitale russe a été visée tôt ce matin par une attaque ukrainienne. Au Niger, tir et explosion ce matin à l'aéroport international de Niamey. 11 soldats et 2 civils ont été tués. Nous ouvrirons une page sportive tout d'abord pour parler de basketball. Nous serons en direct de New York où des milliers de fans sont réunis à l'heure actuelle dans les rues de Manhattan pour célébrer les nouveaux champions de NBA. Et puis enfin, un dernier mot de football au Mondial, le coup d'envoi à l'instant d'Afrique du Sud, République tchèque. Un peu plus tard, à 21h heure de Paris, Suisse, Bosnie-Herzégovine. Le président iranien salue un accord historique avec les États-Unis. Cette signature tard la nuit dernière de cet accord signifie notamment que le détroit d'Ormuz sera rouvert instantanément et que le blocus américain des ports iraniens va lui prendre fin immédiatement. Donald Trump, lui, de son côté, a depuis balayé les critiques après la signature de cet accord. Accord qui apparaît comme largement favorable à l'Iran. Ces imbéciles qui pensent que je n'ai pas été assez dur avec l'Iran alors que la bourse vient d'atteindre un record historique et que les prix du pétrole sont en train de baisser sont soit jaloux, soit malhonnêtes, soit stupides, dit le président américain. Enfin, vu d'Israël, le premier ministre Benjamin Netanyahou appelle à préserver ce qu'il appelle la relation vital qu'Israël a avec les États-Unis après la signature de cet accord. Pendant ce temps-là, le ministre américain de la Défense, qui se présente comme le ministre de la guerre, Pete Hegseth, est à Bruxelles pour une réunion de l'OTAN. Cette rencontre est la première depuis le début de la guerre au Moyen-Orient. Les Européens attendaient donc avec attention la position américaine. Pete Hegseth a laissé entendre une possible réduction importante du nombre de soldats stationnés en Europe. Cette annonce pour les Européens ressemble à une forme de punition, comme nous l'explique notre correspondant Pierre Benazé.
3: Pete Hegseth confirme les craintes de certains alliés de voir l'OTAN puni dans son ensemble après le refus de plusieurs pays, dont l'Espagne, de laisser les forces américaines utiliser leur territoire pour la guerre au Moyen-Orient. Une attitude honteuse qui a mis en danger la vie des soldats américains. Selon le ministre de la guerre, comme il veut se faire appeler, il a d'ailleurs utilisé de nouveau un ton martial pour exiger de refaçonner l'OTAN en alliance militaire pertinente et puissante. Il reste que ce réexamen de la présence des troupes américaines en Europe était attendu, puisque les États-Unis veulent, je cite, une Europe aux commandes qui assume la responsabilité principale de la défense du continent. Mais ils réclament malgré tout le maintien de bases que les armées américaines pourront utiliser à leur guise. L'européanisation de l'OTAN est une tendance déjà largement entamée depuis le retour de Donald Trump à la Maison-Blanche, mais les Européens craignent que ce retrait américain accompagne aussi une baisse du soutien de Washington à l'Ukraine lors du sommet de l'OTAN en juillet à Ankara. Pierre Benazet, Bruxelles. 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
0: Des images impressionnantes de la guerre à Moscou ce matin. L'Ukraine a bombardé une raffinerie, une usine où l'on fabrique des carburants. Les attaques ont provoqué d'importantes explosions suivies d'incendies. Les fumées ont même empêché les avions de décoller et d'atterrir de Moscou. Réponse de la Russie dans la journée par la voix de Sergueï Lavrov. Nos forces armées prévoient en représailles des frappes massives sur l'Ukraine. Israël suspend tout contact avec la chef de la diplomatie européenne. Le ministre israélien des Affaires étrangères reproche à Kaya Kallas d'avoir comparé la politique d'Israël au régime d'apartheid en Afrique du Sud. Kaya Kallas n'a pas confirmé ses propos et a appelé au maintien du dialogue entre l'Union européenne et Israël. 18h05 à Paris, des coups de feu à l'entrée de l'aéroport.

0: probablement interdit au lycée dès la rentrée prochaine de septembre. C'est en tout cas ce qu'a annoncé cette semaine le ministre de l'Éducation nationale. Une décision absolument majeure, dit-il, pour nos élèves. En revanche, on ne pense pas la même chose dans les lycées. Reportage à Rambeng.
1: Assises dans un petit parc parisien, ces deux copines en classe de première prennent l'air en cette période de forte chaleur. Elles trouvent injuste et inutile cette mesure qui va interdire les téléphones portables au lycée.
2: On n'est pas des petits collégiens, il peut nous arriver des galères, nos mères ils peuvent nous appeler, etc., etc., dans les couloirs ou vers la cantine. Je trouve que c'est super injuste, mais ça sert à rien parce qu'on va quand même l'utiliser.
1: Et les astuces pour contourner l'interdiction ne manquent pas.
3: On a une petite astuce.
4: Oui.
3: Alors, d'avoir un deuxième téléphone. Franchement, un téléphone cassé, un téléphone de nos proches, on met ça et ça passe.
1: Pour Mustapha Ocelik, vice-président de la FCPE, la Fédération des conseils de parents d'élèves, l'interdiction généralisée du téléphone portable au lycée n'est pas souhaitable.
5: Pour différentes raisons. En fait, la réalité du terrain, elle est aussi sur la consultation de leur emploi du temps, informer de l'absence des professeurs ou recevoir des informations de l'établissement. Donc, pour la FCPE, la bonne réponse, elle est autre. Nous, on pense, en tout cas, qu'il faut former les jeunes de demain, les citoyens de demain, sur un usage raisonné et éclairé.
1: En France, le téléphone portable est déjà interdit à l'école maternelle et au collège par une loi de 2018 qui peine parfois à être appliquée.
0: Un reportage à Rambeng, juste avant de parler football et du mondial. Nous parlons de basketball. Nous sommes à New York où nous retrouvons notre correspondante Loubna Anaki. Une foule immense est réunie à l'heure actuelle dans les rues de Manhattan. Des fans habillés en bleu et orange sont venus saluer, féliciter, rendre hommage à leur équipe de basket. Les Knicks ont remporté le championnat de basket nord-américain. Loubna, vous suivez cette parade incroyable tant le titre était attendu de longue date par les fans. Beaucoup de monde, du coup, autour de vous à l'heure actuelle. Loubna Anaki, par téléphone, dans les rues de New York, pour nous faire vivre cette parade des Knicks.
6: Sous une vague bleue.
0: Liaison trop compliquée, trop difficile pour vous faire vivre cette parade des joueurs accompagnés par des milliers, voire des millions de fans. Loubna Anaki que nous retrouverons un peu plus tard. Un dernier mot de sport au mondial de football. Ouverture du score de la République tchèque. À la 7e minute, 1-0 face à l'Afrique du Sud. Les autres matchs attendus, ce sera à 21h, heure de Paris. La Suisse, qui a concédé le nul face au Qatar, rencontrera ce soir la Bosnie-Herzégovine pour le deuxième match de la compétition. Loubna Anaki, que l'on retrouve à New York pour nous faire vivre cette parade. Pas de Loubna Anaki, je reviens donc au football pour vous donner le programme de la soirée. Canada-Qatar à minuit, Mexique-Corée du Sud à 3h. Un dernier mot aussi pour vous dire que l'attaquant ivoirien ailier Wai est lui privé de visa. Il n'a pas obtenu l'autorisation d'entrer au Canada. Ailier Wai ne peut donc pas, pour l'instant, participer au deuxième match des éléphants. Ce sera samedi face à l'Allemagne. Ainsi se referme ce journal en français facile, où que vous soyez sur la planète. Merci à tous de l'avoir écouté. À suivre dans quelques secondes sur la radio mondiale, Radio Foot International.
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0: On est le jeudi 18 juin, je suis Alice et je vais animer l'émission d'aujourd'hui. Dans le studio, je suis avec Jérôme à la technique. Bonsoir Jérôme.
1: Bonsoir Alice, bonsoir à tous.
0: Et il y a également Francis. Bonsoir Francis.
2: Bonsoir Alice, bonsoir à tous.
0: Cette émission, vous pourrez la réécouter demain à 9h sur les ondes ou en podcast sur le site radiodragon.org. Et au sommaire de ce soir, nous aurons donc Francis pour les images ont la parole. Ensuite, Claudia, co-gérante du Café de la Page, nous parlera du marché des producteurs du persil. Ensuite, nous aurons André, administrateur du Ticodrome, le centre de sauvegarde de la faune sauvage de l'Isère, qui nous parlera des activités de l'association et de l'appel pour aider les martinets noirs cet été. Et pour terminer, les infos locales et les infos de la radio. Francis, je te laisse la parole.
2: Voilà, merci. Donc, alors c'est très classieux ce soir. Hein. Quelquefois, j'ai des images un peu sordides. Là, pas du tout. C'est très classe. Alors, c'est une image qui vient du Figaro. Hein. Donc, c'est déjà une garantie de sérieux, si je puis dire. ce sont des gens qui discutent, qui papotent dans un salon d'hôtel particulier. C'est le club interallié. Bon, c'est un club très très élitiste. Le salon, c'est ça, un hôtel particulier construit début 18e, donc il y a des dorures, une tapisserie grandiose, etc. Et ces gens-là sont habillés de façon très très très habillés. Je sais pas comment dire. les dames sont en robe du soir, robe longue, fourreau, étole sur l'épaule, etc. Et les messieurs sont en costume sombre. Plusieurs d'entre eux sont en smoking, dont un qui a un smoking assez rutilant. Je pense que ça doit être un Américain pour se permettre un truc comme ça. La photo donne un sentiment d'étrangeté, enfin surtout pour moi qui ne suis pas un habitué de ce genre de lieu. alors d'abord, la photo est prise de façon à ce qu'on voit pas trop les visages, sauf une dame qui manifestement est assez heureuse de faire face à l'objectif. Faut dire qu'elle sort un peu du lot. Alors, ce sont pas des gens jeunes, hein. C'est plutôt, 50-55. Donc, je pense pas que ce soit pour aller à un bal, ne serait-ce qu'avoir aussi certaines chaussures qui sont pas du tout faites pour danser. Donc, qu'est-ce qu'ils font là? Hein, on se le demande, hein.
0: Ah oui.
2: Ah, on se le demande. En fait, j'ai pas la réponse, hein. J'ai pas la réponse, je n'ai que des suppositions. Donc, le club interallié, j'ai quand même cherché, oui. Fondé à la fin de la guerre de 14. Pour réunir les officiers supérieurs et éventuellement les diplomates, préparer un peu l'avenir. Et le maréchal Foch a joué lui-même un rôle important. Club très sélect, 3300 membres. On ne connaît pas le montant de la cotisation. Et alors ces gens-là, qu'est-ce qui a fait que j'ai retenu cette image? C'est qu'ils sont très orientés patrimoine. Et personnellement, le patrimoine, c'est quelque chose qui me gonfle. Pour deux raisons. Premièrement, c'est le passé. Et le passé, c'est trop facile de s'y complaire dans ma sensibilité. Et la deuxième raison, c'est que par association, c'est réac, quoi. Il n'y a pas de mystère. Je vois pas bien quelqu'un orienté vers l'avenir, etc., se complaire dans des vieilles pierres. Et ces gens-là sont là pour, effectivement, d'après le Figaro, parler patrimoine. Je termine sur l'image, et c'est étrange parce que les messieurs sont en tenue de soirée, et il fait jour. Alors, il y a des lustres, mais on voit les fenêtres, et à travers les fenêtres, il fait jour. Donc, ça veut dire que ces gens-là s'habillent pour, comme ça, se rencontrer. C'est quand même fabuleux. Alors, une chose est sûre, ils ne sont pas venus par le métro, hein.
0: Oui,
2: ça au moins, de ce côté-là, j'ai une certitude. Mes déductions, je pense, sont assez faciles. Alors pourquoi j'en parle? Parce que, pour moi, ça symbolise l'horreur de, à mes yeux, précise, l'horreur de ce culte du patrimoine qui me paraît surfait, artificiel et puis politiquement dirigé. Alors à Mince, on n'a pas de patrimoine, en fait. Non, soyons clairs. Il n'y a pas de monument, les traces du passé sont quand même modestes, il faut les chercher, les interpréter, ça va pas loin, on peut pas parler de patrimoine. Et il y a eu, alors je crois que c'est fin de semaine dernière, un événement qui moi m'a beaucoup plu, en revanche, par opposition à ça, et qui pour moi s'y oppose, c'est le pot de départ, de Pierre et Agnès du Petit Marché.
0: Oui, c'est vrai. Oui.
2: Qui était, non?
0: J'ai pas pu y passer, mais on en a parlé, ouais.
2: C'était, pour moi, c'était fabuleux. C'est fabuleux parce que, effectivement, il y avait tout le monde. Même si elle n'est pas Alice. Mm. Mais tout le monde au sens que c'était pas un clan. Et je pense déjà, Jean était un petit peu, je dis pas piégé, mais surpris. Parce que, moi je connais des gens, quand ils passent devant Bombix, ils regardent ailleurs. Et si même Jean était là, bon, que ce soit organisé par Bombix, ça les a pas empêchés de s'empiffrer au buffet, hein, de ce côté-là. Mais, donc je passe sur cette petite amertume, mais c'était quand même fabuleux. Et je pense que ça m'a fait prendre conscience que le vrai patrimoine, c'est le lien social. Faut oublier ces conneries de Pierre, de ceci, de cela, où on fait semblant de s'y intéresser, on raconte des histoires qu'on ne connaît pas, parce que pour aller savoir ce qui se passait réellement, comment les gens vivaient à ces époques-là, bon courage. Et voilà, je pense que le vrai patrimoine, il est là, c'est-à-dire ce qui est, ce qui fait, ce qui prépare l'avenir, ce qui fait le présent, et ben, c'est le lien social. Voilà. Oh,
0: c'est joliment dit. Alors moi qui arrive de l'architecture, je ne serais pas tout à fait d'accord.
2: Allons-y, raconte-moi.
0: Non, mais je trouve que dans un village comme Mince, par exemple, il y a un patrimoine rural qui existe et qui est modeste, mais qui existe quand même et qui témoigne de certaines choses. Et après, dans le patrimoine, je pense que c'est un mot qui est un peu piégeux, puisqu'on a tendance à sanctuariser ce qui fait patrimoine et à plus vouloir le toucher, alors que le vrai patrimoine, il évolue, en fait, avec les usages, avec la vie. Donc, on peut le voir de plein de manières différentes. Comment on garde des traces, mais comment on évolue aussi avec.
2: Oui, bien sûr. Bon, dans les traces, je dois dire quand même que le seul monument qui avait un intérêt, c'est l'église, même si elle a été refaite au cours des ans. Et le seul, il y avait un mur qui vraiment témoignait du passé. C'est un petit appareillage qui datait du sans doute 10e ou 11e siècle, et qui a été crépi, quoi.
0: Donc
2: circuler, il n'y a rien à voir.
0: Oui.
2: Il n'y a rien à voir, mais il y a à vivre entre nous de façon, je dirais, dense et ouverte.
0: On appellera donc le patrimoine immatériel.
2: Voilà, oui. Même si le mot est déjà pris, si tu veux.
0: Oui, bien sûr. Hein, ouais.
2: Même si le mot est déjà, c'est plutôt le patrimoine humain, je dirais que immatériel, ça a déjà été vendu.
0: Très bien, merci beaucoup.
2: Alors la musique, effectivement, par rapport au point de départ, qui est donc ce salon très très mondain, très très chic, j'ai pris Edith Piaf. Alors j'ai pas regardé de quand remontait cette chanson, quand même très connue, la foule. C'est pas ces années 50, un truc comme ça. Bon, depuis, ça a été repris, etc. Et qui, moi, me paraît vraiment, il y a vraiment un brassage d'énergie, d'humanité qui est précieux, quoi.
0: Très bien, et merci beaucoup Francis, et puis on écoute donc tout de suite ton choix musical.

0: Et voilà, c'était La Foule d'Edith Piaf, une musique choisie par Francis pour faire écho à sa chronique. Et on se demandait précédemment à l'antenne en quelle année elle était sortie, c'est donc 1958. Vous êtes dans le cœur du dragon sur le 104.4 et le 96.8. Et on accueille à l'antenne Claudia, qui est co-gérante du Café de la Page au Percy. Bonsoir Claudia.
1: Bonsoir.
0: Ça y est, c'est l'été qui redémarre et ça veut dire que c'est le retour du marché d'été au Percy. Est-ce que tu peux nous parler de l'histoire de ce marché ?
1: Alors, ce marché a démarré avant qu'on arrive. En fait, on l'a découvert en arrivant au Percy. Mmh. On n'était pas encore installé et le premier jour qu'on a mis les pieds au Percy, c'était bien un mardi soir.
0: Ah oui.
1: Et donc, il y avait un chouette marché qui avait l'air d'être très convivial, très intime aussi. J'avais l'impression d'être déjà à la maison.
0: Okay.
1: Et ensuite, le hasard de la vie a fait que on a pu reprendre le Café de la Page et tout de suite, il nous a paru très important de rendre ce marché un peu plus stable, un peu plus pérenne. Mmh. Et donc des communs accords avec les producteurs, productrices, les artisans, artisanes, la mairie, le comité des fêtes. On a essayé de faire en sorte que ce marché puisse se dérouler toute l'année, été, hiver, printemps, enfin tout le temps. Et tout le monde a joué les jeux.
0: D'accord.
1: Et donc depuis 2022, le marché du Percy est devenu un peu un rendez-vous assez régulier du mardi soir dans le Trièves.
0: Et du coup, il y a une grosse différence entre le marché d'été et le marché d'hiver ?
1: Oui, alors, le menu est toujours le même. Donc,
0: pour vous, au Café de la Page.
1: Il y a des pizzas, pas le volume.
0: Ouais.
1: En termes d'exposants et exposantes, effectivement, il y a une belle différence. En hiver, il y a les maraîchers, il y a une vente d'agrumes, et il y a un dépôt vente de pain et de fromage. Donc, disons, l'essentiel, le basique. En été, il y a beaucoup plus d'exposants, donc on a du miel, on a plusieurs types de fromages, on a de la maroquinerie, on a de l'artisanat, on a davantage de fruits et légumes, des fois des terrines, des champignons, c'est assez riche, voilà.
0: Et vous, du coup, le Café de la Pêche, c'est quoi votre rôle dans l'organisation de ce marché ?
1: Alors, le rôle est partagé parce que du coup, en fait, il y a pas mal d'échanges avec les autres membres de l'organisation de ce marché. Déjà, il y a quelques années, on a souhaité tous ensemble écrire une charte pour que les gens qui souhaitent participer à ce marché puissent se retrouver et partager des valeurs communes qui sont autour de l'entraide, de privilégier le circuit court, de privilégier donc l'accueil et la solidarité. Tout le monde joue le jeu dans l'installation, dans la désinstallation, en fin de soirée. Bon, après, les fins de soirée peuvent être plus ou moins longues.
0: Oui.
1: Et notre rôle est peut-être celui de faire en sorte que toutes les semaines tout soit en place, tout soit organisé. Des fois, c'est vrai qu'on a tendance à prendre un peu la main parce que de notre côté, il y a pas mal de besoins d'organisation. Donc, effectivement, on est un peu moteur de l'organisation. Voilà. Après, tout le monde joue vraiment le jeu et je pense que tout le monde, en premier lieu prend plaisir à venir à ce rendez-vous qui est d'abord un rendez-vous humain. Et ensuite, évidemment, un rendez-vous commercial, etc.
0: Oui, pour faire ses courses, oui.
1: Voilà.
0: Et donc là, pour les personnes qui ne sont jamais allées, peut-être, au marché du Percy, comment ça se passe ? Donc, il y a le Café de la Page avec sa terrasse, et ensuite, du coup, l'été, les stands sont plutôt à l'extérieur ?
1: Tout à fait. En fait, en hiver, le marché se passe à l'intérieur du café. Pour des raisons climatiques. Et en été, le marché se passe en bas de l'escalier de la mairie. Donc, il y a une sorte de petite placette qui communique assez facilement avec la terrasse et le jardin en face du Café de la Page. La route est coupée à la circulation. Donc, en fait, il y a vraiment une unité entre l'espace des marchés et l'espace de convivialité où on met des tables. En fait, on sort plein de tables et des chaises mise à disposition par la mairie. Mmh. Et donc, on envahit littéralement la place, le jardin. Les riverains, on les remercie beaucoup de leur patience. Oui. Voilà. Et donc, on a vraiment un grand espace où tout le monde peut déambuler de manière assez libre, les enfants aussi. Donc, il n'y a vraiment pas de crainte. Et ça, c'est très intéressant aussi parce que les parents peuvent laisser les enfants en sécurité. Disons qu'il y a aussi un rôle assez important de la médiathèque du Percy parce que le mardi, elle est ouverte, je crois, jusqu'à 19h.
0: Oui, c'est ça, oui.
1: Ce qui offre un vrai service, voilà, mutualisé.
0: Ouais, donc c'est vraiment un rendez-vous important de la semaine au Percy.
1: C'est un rendez-vous important, notamment pour les habitants du Percy, mais pas que. Et moi, je suis vraiment surprise de l'impact social de ce moment parce que c'est vrai qu'il y a des personnes assez âgées qui viennent, ne serait-ce que pour acheter vraiment deux carottes et un petit fromage et une part de pizza. Mais pour ces personnes, c'est une vraie sortie, c'est un moment de sociabilisation, ça permet de rencontrer les voisins, ça permet de voir d'autres gens, de ne pas cuisiner. Et c'est très, très, très important pour le lien social, notamment des personnes plus âgées, bon, de toute la population. Voilà, enfants comme... plus âgé.
0: Et toi, qu'est-ce qui te tient à cœur dans ce projet?
1: Alors, quand on est arrivé, en fait, on n'avait pas imaginé, on n'avait pas anticipé l'ampleur de ces rendez-vous. La première année, ça a été assez, comment dire, difficile, parce que, en fait, on s'y attendait pas, on n'était pas prêts, on a essayé de faire comme on a pu, avec des petits moyens.
0: Oui.
1: Et après, on a compris qu'en fait, il fallait mettre un peu plus de moyens humains et d'équipement, ce qui nous a permis de pouvoir mieux gérer cette soirée et de prendre nous aussi du plaisir. C'est-à-dire du plaisir à partager un moment avec nos clients, qui sont très souvent aussi des amis.
0: Bien sûr.
1: Ça fait aussi des belles rencontres. Et comme le service, en fait, il est beaucoup plus rapide, il n'y a pas le filtre de... du client qui est à table, qu'il faut...
0: Oui.
1: Voilà, il y a un contact qui est beaucoup plus spontané, direct, simple. Mm. Et nous aussi, nous prenons du plaisir à partager cette soirée.
0: Parce que là, par exemple, une soirée d'été au marché, ça représente combien de personnes, par exemple, qui viennent
1: Et ça représente... ça dépend. Un part de pizza.
0: Oui, par exemple, un part de pizza, oui.
1: Ça peut représenter, en plein été, 250 à 500 parts.
0: Ouais.
1: Ce qui veut dire entre 100 et 250 personnes, tout âge confondu.
0: Oui.
1: Voilà. Donc, effectivement, c'est un moment assez intense aussi pour le village parce que. On passe de... Ben en fait, on double la population.
0: Oui, c'est ça.
1: Avec toutes les contraintes que ça peut engendrer, de stationnement, de bruit, de... Voilà. Mais tout se gère en très bonne intelligence. Il n'y a jamais eu de moment de conflit ou de problématique évidente. Voilà. On essaye, nous aussi, de faire en sorte que les riverains soient respectés et que tout se passe en bonne intelligence.
0: Et là, du coup, donc il y a la donc ça réouvre. Donc ça, c'est donc mardi prochain, le 23 juin. Qu'est-ce qui va se passer pendant cette ouverture?
1: Alors, nous avons reçu une proposition d'un spectacle par la compagnie Les Engraineuses, une compagnie de Grenoble. Et cette compagnie propose plusieurs interventions dans l'espace public. Il va y avoir notamment deux déambulations entre l'espace des marchés et l'espace du café. Et ces déambulations ont un peu vocation à questionner les usages de l'espace public et questionner aussi la manière de se présenter, de se représenter dans l'espace public. Les personnes qui animent ce spectacle se présentent en drague. Et il y a beaucoup d'autodérision, beaucoup d'humour, beaucoup de questionnements, mais de manière très ouverte, très rigolote et très aimable.
0: D'accord.
1: Et donc le public, il est amené à jouer le jeu.
0: Mm-hmm.
1: Il sera interpellé, il sera entre guillemets dérangé.
0: Okay.
1: Pendant son moment de course ou son moment de commande
0: de pizza.
1: De pizza, voilà. Et donc on s'attend à un moment plutôt, enfin à des moments plutôt, comment dire, qui sortent des habitudes des autres mardis. Et ensuite, à 20h30, il y a un spectacle.
0: Très bien.
1: Donc, il s'agira d'une sorte de spectacle performance avec des réinterprétations de morceaux, des musiques. Ça peut déborder vers une sorte de karaoké. Le public qui sera encore une fois amené à participer, à amener sa touche, à choisir les morceaux. Et le thème, si j'ai bien compris, c'est le rose.
0: Ouh.
1: Voilà.
0: Très bien.
1: Et après, je vous laisserai découvrir.
0: On se réjouit de ça.
1: Moi aussi.
0: Toi, tu les as déjà vus performer ?
1: Non, je n'ai pas eu l'occasion de les voir. Je sais qu'ils sont déjà passés par le Trièves dans les environs. Je sais qu'à Grenoble, cette compagnie a un discret public. Mais je n'ai pas eu l'occasion d'assister à un spectacle.
0: Donc là, ça y est, c'est un peu le coup de départ pour votre grosse saison aussi au Café de la Page.
1: Tout à fait.
0: Donc vous avez votre staff, tout est prêt.
1: Tout est prêt, on est prêt.
0: Ouais.
1: On attend. On est toujours en mouvement, donc on attend les imprévus, les aléas, les gens, le temps, mauvais comme bon.
0: Ouais.
1: Et comme tous les ans, il y a tout à inventer, tout à réécrire, sachant qu'on compose avec de l'humain. Donc, effectivement, je crois que ça se sent aussi dans notre manière de faire et d'être et dans les plats qu'on propose dans notre menu. Tout est très lié à ce territoire, à ce qu'on trouve, avec ses atouts, ses inconvénients, ses aléas. Mais pour nous, c'est vraiment très important de le transmettre, ce territoire, tout comme on a été reçu et accueilli. Donc, on veut retransmettre ce qu'on a appris,
0: rendre,
1: voilà, c'est ça les mots.
0: Dans votre cuisine. Voilà. Parce que du coup, vous êtes ouvert aussi à d'autres moments de la semaine qui ne sont pas que les mardis.
1: Tout à fait. Donc le mardi, c'est le point culminant de notre semaine et nous, on considère que c'est le dernier jour de la semaine pour nous. Donc notre premier jour de la semaine est le vendredi.
0: Oui, ok.
1: Donc le vendredi et les samedis, nous sommes ouverts midi et soir, le dimanche midi, le lundi midi, et donc la semaine se termine avec le mardi soir.
0: L'apothéose et le mercredi, on se repose.
1: Tout à fait. Et le jeudi aussi.
0: Oui, mais c'est bien, ça fait 2 jours comme ça, un peu au calme.
1: Tout à fait.
0: Est-ce que tu as envie d'ajouter quelque chose avant qu'on clôture cet entretien ?
1: C'est un mot d'encouragement et de soutien à l'ouverture du marché. Je pense que ça va être une belle saison. Je remercie tout le monde pour la collaboration, donc la mairie, le comité des fêtes, tous les exposants. Je les remercie aussi pour le travail qu'ils font au quotidien, qui est vraiment très précieux dans le circuit court, le maintien d'une agriculture et d'un élevage au plus possible respectueux de l'environnement, et ce qui fait un peu les trésors et la richesse de ce territoire et l'engagement de tout le monde. Voilà.
0: Très bien, et merci beaucoup.
1: Merci à toi.
0: Il me semble qu'en octobre, fin septembre ou début octobre, on fera une émission spéciale sur les restaurateurs du Trièves. Donc tu auras l'occasion de revenir à l'antenne pour ça, on le réannoncera. Merci beaucoup d'être venu parler au micro de Radio Dragon pour nous parler du marché de l'été, du persil et du café de la page. Rendez-vous donc mardi prochain, le 23 juin, pour la soirée de lancement où il y aura des performances de la compagnie Les Engraineuses et ce sera à partir de 17h30. Pour clôturer cet entretien, j'ai choisi une musique qui sent l'été et on écoute tout de suite Sweet Sweet Music de Wrong Way Up.

0: Et voilà, c'était Sweet Sweet Music du groupe Wrong Way Up, une musique que j'ai choisie pour illustrer l'interview de Claudia, qui est co-gérante du Café de la Page et qui est venue nous parler du marché de l'été au Persil. Vous êtes toujours sur Radio Dragon dans l'émission Au Cœur du Dragon, en direct tous les jeudis soirs dans le studio à Mainz, où vous nous écoutez peut-être depuis votre poste de radio sur le 104.4 ou le 87.8, ou alors peut-être depuis Bilbao grâce à notre web radio sur radiodragon.org. On accueille maintenant par téléphone André de l'association du Ticodrome, le centre de sauvegarde de la faune sauvage en Isère. Bonsoir André.
1: Bonsoir Alice.
0: Merci beaucoup de jouer le jeu de l'interview par téléphone. Vous êtes administrateur de l'association Le Ticodrome et également en charge du recrutement des bénévoles. Comment ça fonctionne un centre de sauvegarde de la faune sauvage?
1: Alors notre centre existe depuis 2011, donc à côté de Vif dans l'Isère. On accueille les mammifères et les oiseaux sauvages qui sont blessés.
0: Ouais.
1: On les soigne, parfois on les rééduque quand il y en a besoin et on les relâche. Ils ne restent pas de manière définitive chez nous, c'est interdit. Mmh. Donc c'est une phase transitoire où on soigne, rééduque et on relâche. On a la capacité d'accueillir jusqu'à 2000 animaux par an.
0: Ah oui, dis donc, ok. Et du coup, il y a combien d'espèces qui sont accueillies différentes?
1: Il y en a, chaque année, il y en a plusieurs centaines, en fait. La majorité, ce sont les oiseaux. On a les trois quarts d'oiseaux, en fait. Et on a aussi des mammifères. Ça va des tout petits, comme les écureuils ou les chauves-souris.
0: Oui.
1: Tout petits. Ça peut aller jusqu'au chevreuil.
0: D'accord.
1: Pour les oiseaux, la taille est moins diverse, mais on a des passereaux jusqu'aux rapaces. Les vautours sont les plus grands qu'on puisse accueillir.
0: Ah oui. Et du coup, et vous, depuis que vous êtes bénévole, est-ce que vous avez accueilli un animal que vous ne pensiez pas accueillir dans le centre?
1: Alors, il y a des animaux qu'on a accueillis qui sont rares, en castor par exemple.
0: Ah oui.
1: C'est pas très courant,
0: mmh.
1: Mais voilà, donc dans les choses, nous, ce qu'on accueille régulièrement, c'est les passereaux, en fait.
0: Mmh.
1: Et après, donc, dans les espèces rares, il y a le gypaète barbu. On en a quelques-uns, qui est une espèce qui est réintroduite en France, c'est le plus grand des vautours, qui n'existait plus en France, qui a été réintroduit. Et on en a quelques-uns qui sont passés chez nous quand ils ont eu des problèmes. On a des volières, des grandes volières, qui permettent de les accueillir et de les réhabiliter pour qu'ils puissent repartir.
0: Et là, les animaux que vous accueillez, c'est des animaux qui viennent de notre région ou vous allez un peu plus loin pour aller les sauver?
1: Alors non, les centres, il y a une cinquantaine de centres en France qui sont répartis, donc nous on accueille des animaux locaux, donc de l'Isère. Quelquefois, il y a des échanges entre les centres. Par exemple, nous, on n'a pas la capacité de garder les grands mammifères comme les chevreuils.
0: Ah oui.
1: On n'a pas l'infrastructure pour, alors que le tétralibre à côté de Chambéry peut les accueillir. Donc, on fait parfois du troc entre centres. Le tétralibre n'est pas capable, par exemple, de garder les vautours. Ils n'ont pas les volières pour.
0: D'accord.
1: Donc, on peut faire du transfert d'animaux selon les capacités de chacun.
0: Et vous êtes combien de personnes investies dans l'association?
1: Alors l'association, il y a à peu près 1200 adhérents.
0: Mmh.
1: Nous avons 8 salariés à temps plein à l'année et pendant l'été, on se renforce, on monte à 12 personnes.
0: D'accord. Parce qu'il y a des besoins particuliers en été que vous n'avez pas en hiver, par exemple?
1: Ah oui, en hiver, on fonctionne avec une seule équipe qui fait 9h-17h. En été, on a 4 équipes qui fonctionnent. Donc, on commence à 7h30 du matin et ça va jusqu'à 21h. Et puis, on a en été quelque chose qui est très chronophage, qui nous occupe beaucoup, ce sont les juvéniles de Martinet.
0: Ah oui.
1: Et ce sont des oiseaux donc, qui ne sont pas capables de s'envoler du sol. En été, donc, quand les juvéniles tombent du nid, ils sont abandonnés par les parents. Donc les gens qui les trouvent les ramènent au centre et là il faut qu'ils s'en occupent. Ça demande 4 à 5 nourrissages par jour,
0: par oiseau,
1: par animal. Donc c'est énormément chronophage. ça ne demande, c'est pas quelque chose qui est très compliqué, mais c'est une des raisons pour lesquelles on a lancé un appel, c'est qu'on a besoin de bénévoles pour venir faire ce genre de travail pendant l'été chez nous.
0: Mmh. Et du coup, c'est quoi le rôle de ces bénévoles qui s'occupent des martinets, donc ils les nourrissent, et ensuite, est-ce qu'ils font d'autres choses?
1: Alors, on les laisse pas faire que ça toute la journée, parce que c'est un peu... C'est un travail qui est très redondant, enfin, et puis qui est un peu... L'ambiance est un peu difficile, parce que les martinets sont des animaux qui crient, qui piaillent, et rester toute la journée au même endroit à nourrir les martinets, ça serait un peu compliqué. Donc, ils participent aussi au fonctionnement du centre, en général, donc il faut... On fonctionne comme un hôpital. On a les règles d'asepsie d'un hôpital. Donc, ça génère beaucoup de nettoyage, de vaisselle, d'entretien. Mmh. Donc, et puis, il y a aussi du bricolage, du jardinage sur le site auquel les gens participent. Donc, on ne les laisse pas à temps plein au nourrissage du martinet. On les sort de temps en temps de l'endroit où ils sont pour faire d'autres choses. Des tâches, on va dire, d'intérêt général.
0: Et là, du coup, les personnes qui sont salariées, c'est des personnes qui ont des formations, j'imagine, en vétérinaire de la faune sauvage, il y a des formations qui existent pour ça?
1: Oui, alors, mais en revanche, on n'a pas de vétérinaires au centre.
0: D'accord.
1: On a des vétérinaires partenaires, mais on n'a pas de vétérinaires au centre. Et les 5 soigneurs qu'on a au centre ont suivi des formations. En fait, c'est par apprentissage dans d'autres centres. Mmh. Et notre centre, par exemple, pour ouvrir un centre tel que le nôtre, il faut qu'il y ait une personne qui soit ce qu'on appelle capacitaire. C'est-à-dire qu'elle ait atteint un certain niveau dans les autres centres. Mireille Dattier, notre directrice, donc, a permis l'ouverture du centre parce qu'elle avait accumulé l'expérience. Et au moment où on a demandé l'ouverture du centre auprès de la préfecture, la présence de Mireille a permis l'ouverture du centre.
0: Ah oui, bah c'est bien. Tant mieux. Et donc là, tous ces animaux que vous recueillez, ils sont là parce qu'il y a des... En fait, c'est quoi les dangers auxquels ils font face? C'est des prédateurs, alors, c'est des accidents, c'est... Qu'est-ce qui leur arrive?
1: La majorité des dangers, c'est l'homme.
0: D'accord.
1: On a beaucoup de chocs de véhicules. On a de la prédation. On a aussi des chocs de vitres. Avec les grandes baies, il y a beaucoup d'oiseaux qui viennent taper dans les baies. Soit parce qu'ils voient le reflet, par exemple, d'un arbre ou d'une forêt, qui vont passer. Donc, on a aussi les lignes électriques qui provoquent des électrocutions. Mmh. On a la prédation chat qui génère aussi un certain nombre. Donc, on va dire que dans 80% des cas, la cause de l'arrivée de l'animal chez nous est l'activité humaine.
0: Et c'est quoi alors les bons réflexes à avoir quand on trouve un animal sauvage qui est en détresse?
1: Alors, quand on trouve un animal sauvage en détresse, le bon réflexe, c'est de nous appeler. En fait, vous trouverez sur notre site les coordonnées du téléphone, un truc comme ça, pour savoir ce qu'il faut faire. Mmh. Parce que tous les animaux ne sont pas vraiment en détresse. Par exemple, il y a beaucoup de juvéniles, que ce soit les lièvres, les lérots, les cervidés. Mmh. Les parents laissent les animaux seuls et ils ne sont pas du tout en détresse, les jeunes. Ils reviennent les nourrir quand il y en a besoin. Mmh. C'est pareil au niveau des rapaces nocturnes, surtout les chouettes. Les hiboux, les petits, quand ils ont atteint un certain âge, ils sont au sol, ils se promènent, mais ils sont tout seuls, mais ils ne sont pas abandonnés. En revanche, effectivement, si vous trouvez un animal blessé ou vous avez des doutes, vous pouvez nous envoyer une photo. Le centre est ouvert 7 jours sur 7, de 9h à 19h. Et donc, vous prenez une photo, vous nous l'envoyez, on vous recontacte pour vous conseiller. Si vous ne pouvez pas amener l'animal vous-même au centre, on a des bénévoles qui sont rapatrieurs qui vont le récupérer et le ramener.
0: D'accord. Oui, parce que en fait, il faut peut-être pas toucher les animaux tout de suite, quoi. En tout cas, d'attendre.
1: Voilà. Alors, on voit comment il est, comment il se comporte. Quoi. Mais le bon réflexe, c'est d'appeler pour prendre des conseils pour éviter de perturber un animal, en fait, où l'intervention n'est pas nécessaire.
0: Oui. Bah oui, bien sûr. Oui,
1: vous trouverez sur notre site justement des conseils. On peut pas tout expliquer au téléphone.
0: Non, mais c'est normal.
1: Donc, sur notre site, vous trouverez ce genre de conseils et ce qu'il faut faire. La règle importante, c'est qu'on ne nourrit pas et on ne donne pas à boire à un animal, parce que s'il y a un problème, ça peut ça peut complexifier les choses.
0: Oui.
1: Donc, dans le doute, ce qu'il faut faire, c'est, si c'est un petit oiseau, on pose une serviette ou un t-shirt dans un carton de type boîte à chaussures, on met l'animal dedans, on referme la boîte, on perce quelques trous pour qu'il ait de l'air, et le lendemain, ça permet d'attendre que le centre ouvre et qu'on vous conseille.
0: Oui. Parce que là, le centre, du coup, il est au Gard, c'est ça?
1: Oui, donc c'est près, c'est à 3 km de Bif. On est sur la montée au col de l'Arzelier, mais on n'est pas en montagne, on est tout en bas.
0: Très bien. Et vous, pourquoi est-ce que c'est important pour vous de vous investir dans cette association?
1: Alors, moi, il y a une raison personnelle déjà, c'est que je suis un cousin des directrices de Mireille.
0: Ah, d'accord.
1: j'ai suivi ça depuis très longtemps, quand c'était encore qu'un projet, quoi. Et puis, pour moi, et même j'ai un fils, qui a maintenant 26 ans, mais qui était tout avec lui. On est allé participer aux travaux quand le centre a été aménagé. On a participé aux travaux de tout avec mon fils. C'est important de faire. Chacun peut faire quelque chose pour aider à la vie sauvage. Donc voilà. Et puis ça, maintenant que je suis à la retraite, ça me permet aussi d'avoir une activité et d'être en contact, d'avoir des liens sociaux. C'est un centre en fait où il y a des gens jeunes. Qui viennent travailler, il y a énormément dans les volontaires de gens jeunes, mais on a aussi comme moi des gens retraités qui travaillent, donc c'est un mélange au niveau social, ça apporte plein de choses.
0: Et là du coup, donc, pour revenir à l'appel à bénévoles que vous faites pour venir aider les Martinets Noirs cet été, qu'est-ce qu'il faut pour venir aider? Est-ce qu'il y a des conditions d'âge? Est-ce qu'il y a des conditions de disponibilité? Comment ça s'organise?
1: Oui. Alors, il faut être majeur.
0: D'accord.
1: Alors, on a une tolérance pour les gens qui vont être majeurs. La règle, c'est qu'il faut être majeur pour être bénévole et il faut avoir 10 jours de disponible. Donc, parce que nous, il y a un certain temps de formation. Ça, c'est par apprentissage. On va vous montrer comment on travaille. Et après, il faut qu'on ait un retour sur l'investissement qu'on a fait sur vous. Donc, on accueille les gens à partir de 10 jours. Et la formation se fait au centre. Donc, si vous venez moins de 2 semaines, vous allez travailler 6 jours par semaine. Pour les gens qui viennent travailler plus de 2 semaines, on passe un rythme de 5 jours par semaine. Mais les gens travaillent même les week-ends, parce que comme on a des animaux, c'est comme un hôpital, comme on a des animaux en soins, en fait, le centre est ouvert tous les jours.
0: Donc du coup c'est possible par exemple pour des personnes qui travaillent à côté de venir par exemple 2 jours pendant tout l'été, toutes les semaines, ou ça c'est pas quelque chose que vous faites?
1: Alors si on a un autre rythme aussi, les gens peuvent venir 3 jours par semaine, mais là il faut qu'ils viennent pendant un mois, donc ça représente 12 jours en fait.
0: En fait, c'est possible de venir aider, mais il faut une forme d'engagement pour qu'il y ait le temps de former et puis ensuite le temps de pratiquer et d'aider vraiment. Que vous soyez pas juste centre de formation, alors que vous êtes dans votre grand pic d'accueil, quoi.
1: C'est ça, c'est compliqué l'été de former des gens, on est en surcharge. Donc, en revanche, une fois que vous êtes formé, une fois que vous avez passé, on va dire, les 2 semaines de formation, vous pouvez venir de manière ponctuelle, ça nous aide. Cet après-midi, il y a des personnes qui m'ont rappelé, elles étaient venues l'année dernière, c'était une mère et son fils qui étaient venus nous aider, et là ils se proposaient de revenir cette année. Je les ai intégrés directement sans problème parce qu'ils sont déjà formés et ils vont pouvoir venir même que quelques jours, ça nous aide.
0: Très bien. Donc et après du coup par exemple les personnes qui viennent ramasser, je crois que vous aviez utilisé ce terme, les animaux de sauvetage. Ça, c'est des personnes qui sont plutôt bénévoles à long terme dans la structure, ou c'est des tâches que vous confiez des fois à des personnes qui viennent de manière ponctuelle?
1: Non, alors on a donc ce qu'on appelle les rapatrieurs.
0: Ah oui, rapatrieurs.
1: On a en fait une base, une liste des rapatrieurs. Donc là, il faut s'enregistrer auprès de notre accueil. Les gens donnent leur localisation, où est-ce qu'ils habitent, et leur disponibilité. Et donc, quand après, une personne nous appelle en nous disant « J'ai trouvé un animal à tel endroit », et je ne peux pas l'amener. On a un petit outil, c'est un outil informatique qui va nous donner la liste des personnes qui sont à proximité et disponibles, et on envoie un SMS à ces personnes-là, et la première personne qui me répond en disant je peux prendre en charge l'animal s'en occupe.
0: Et bien très bien, ça a l'air d'être une organisation bien rodée.
1: Oui, oui, depuis le temps, ça fait 15 ans maintenant.
0: Et le centre, il a grossi depuis, ou il est resté finalement un peu de la même taille depuis 15 ans?
1: Non, le centre a grossi, il a évolué, il s'est rénové. Voilà, il y a 2 ans, grâce au département de l'Isère qui a payé les travaux, on a rénové les extérieurs, on a installé une pergola, et on a un très gros projet de rénovation dont on cherche des fonds. Enfin, le budget est de l'ordre de 700 000 euros. On a à peu près les 3/4 du budget, il nous manque à peu près 200 000 euros pour faire la rénovation du bâtiment intérieur. C'est des très gros travaux qui sont prévus à partir de l'automne prochain, et qui vont nous obliger aussi à faire un transfert d'activité, parce qu'on va, on refait tout à l'intérieur du bâtiment, et ça nous oblige à décaler une partie de l'activité. Mais la mairie du Gard nous prête l'ancienne poste.
0: Ah, super.
1: Donc on récupère un autre local le temps des travaux.
0: Bon, bah très bien. Donc vous faites aussi des appels à dons, du coup, j'imagine.
1: Oui. Et il y a sur le site Hello Asso une cagnotte qui vient d'être ouverte, justement, en partie pour financer nos travaux. Et là, pendant 3 mois, il y a en plus une de nos adhérentes qui double les sommes qui sont versées dans la limite de 15 000 euros. Donc, si vous voulez faire un don, profitez-en actuellement, le don sera doublé.
0: Dis donc, très bien. Bravo d'avoir trouvé des personnes qui ont de l'argent pour doubler les dons. Merci beaucoup. Est-ce que vous avez envie d'ajouter quelque chose avant qu'on clôture cet entretien ?
1: Merci d'avoir parlé de nous, et puis toutes les personnes, toutes les bonnes volontés sont bienvenues pour venir nous aider au Ticodrome.
0: Très bien, l'appel est lancé. Avant de clôturer, vous avez choisi une musique pour illustrer cette interview. Est-ce que vous avez envie de nous en parler ?
1: C'est les 4 saisons de Vivaldi, principalement l'été, le printemps, enfin qui est la période du renouveau qu'on entend dans la musique. C'est nous la période du pic d'activité avec l'arrivée de tous les juvéniles. On souhaite à tout le monde de profiter de la belle période, même si pour nous c'est la période où on travaille plus.
0: Oui. Mais c'est vrai que c'est un moment qui est toujours un peu réjouissant, le printemps et l'arrivée de l'été. Merci beaucoup André d'avoir été par téléphone dans cette émission au cœur du dragon. Puis donc on le rappelle, l'appel est lancé pour venir aider le Ticodrome avec les Martinets Noirs cet été. Donc n'hésitez pas à aller sur leur site internet et demander des renseignements ou vous inscrire. Merci beaucoup. Je vous souhaite une bonne soirée. On écoute donc tout de suite la chanson que André a choisie, qui s'appelle Le Printemps de Vivaldi.

0: On vient d'écouter Le Printemps de Vivaldi, extrait de la symphonie Les Quatre Saisons. C'était le choix de André, qui est administrateur au Ticodrome, le centre de sauvegarde de la faune sauvage de l'Isère, qui est venu donc nous parler des activités de l'association et surtout un appel à l'aide pour venir s'occuper des martinets noirs cet été. Vous êtes toujours dans l'émission Au cœur du dragon, en direct du studio à Mainz, qui sera rediffusé le vendredi matin à 9h sur les ondes de Radio Dragon 104.4 et 96.8 ou alors sur le site internet de radiodragon.org. C'est le moment des nouvelles de la radio. Nous accueillons Sylmae et Mathilde, des joyeuses stagiaires, la semaine prochaine à la radio. Si vous nous écoutez, que vous êtes bénévole dans la radio, n'hésitez pas à vous manifester pour venir partager avec elles vos savoir-faire radio, des anecdotes qui vous font plaisir. Et nous aurons très certainement la joie de les avoir à l'émission de la semaine prochaine, le 25 juin. Il y a également l'Assemblée Générale lundi 29 juin de 18h à 20h. Venez nous soutenir ou mieux connaître votre radio locale préférée à l'occasion de l'Assemblée Générale de l'association. C'est à l'espace culturel de Mainz. Le thème, c'est une radio qui rassemble et elle sera suivie par un apéritif. Pour rappel, vous pouvez venir nous rencontrer lors des permanences à Mainz le mercredi et le jeudi de 14h à 18h ou alors les mardis de 16h à 18h au Beaumonde à la Mure, sachant que la prochaine permanence à la Mure ne sera pas la semaine prochaine le 23, mais bien la semaine suivante, je regarde le calendrier en même temps, ce sera le 30 juin, la dernière permanence, et ensuite il n'y aura pas de permanence pendant l'été. Donc n'hésitez pas à passer si vous avez des envies de radio, un projet en tête ou des questions, ou même si vous voulez passer dans le cœur du dragon, l'émission dans laquelle nous sommes, le jeudi à 18h10 pour présenter une de vos activités, un événement ou autre. Vous pouvez aussi, si vous avez envie, nous laisser un message au 09 80 83 62 78 pour présenter votre événement par exemple, et ce sera diffusé dans l'émission Au cœur du dragon. Vous pouvez également nous contacter sur l'adresse mail radiodragon@.org.
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0: Et en ce qui concerne les infos locales, il y a la présence de l'association Le Croc du Loup toute la journée, donc de 10h à 17h, à la salle des fêtes de Saint-Jean-des-Rands dans le cadre de la Vogue de Saint-Jean, qui a lieu ce week-end le 20-21 juin. Il y aura une expo photo de guépier et information sur l'association. Donc, on rappelle l'association Croc du Loup, dont l'objet est la préservation et la valorisation de la biodiversité et de l'environnement à Saint-Jean, et notamment dans le cadre de l'exploitation et des projets d'extension de la carrière de sable. Donc, il y a une veille sur ces projets et lutte juridique. Elle proposera, en plus de son stand, une balade ornithologique à 10h pour aller découvrir la zone de nidification de la colonie de guépiers d'Europe, qui est la seule du Sud-Isère, départ à la salle, depuis la salle des fêtes de Saint-Jean-des-Rands. Ensuite, samedi 20 et dimanche 21 juin, c'est la nuit des forêts à Trémini. Au programme, il y aura des balades botaniques, un atelier de découverte et de transformation des plantes forestières et sauvages, un atelier sensoriel suivi d'un bivouac. Plus d'informations, soit auprès de l'Office du tourisme du Trièves ou alors auprès de la mairie de Trémini. Et ensuite, c'est le week-end de la fête de la musique, puisque c'est le 21 juin. Donc, il y a des événements qui sont prévus partout dans le Trièves et en Matésine. N'hésitez pas à consulter les sites des offices du tourisme dans la rubrique agenda afin de trouver la fête près de chez vous ou qui vous fait envie, ou alors d'aller à la découverte d'autres contrées. Et voilà, c'est terminé aujourd'hui pour les infos locales. Et c'est la fin de cette émission. Nous avons eu le plaisir d'entendre Francis pour les images en la parole. Il y a Claudia, la co-gérante du Café de la Page, qui nous a parlé du marché d'été au Persil et qui nous a donné des nouvelles du café. André, administrateur du Ticodrome, le centre de sauvegarde de la faune sauvage, nous a parlé des activités de l'association et de l'appel pour aider les martinets noirs cet été. Et enfin, pour terminer, les infos locales et les infos de la radio. C'est la fin de cette émission sur Radio Dragon, sur le 104.4 et le 96.8. Et pour ma part, je reviendrai à l'antenne la semaine prochaine, j'espère accompagnée de nos deux stagiaires, Sylmae et Mathilde. Merci Jérôme pour la technique.
2: Eh ben, merci à toi, puis à jeudi prochain du coup.
0: Oui.

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Lou Béga avec Mambo Number 5, c'est Jérôme sur l'antenne de Radio Dragon 104.4 96.8. Je vous accompagne comme d'habitude après le cœur du dragon en douceur, en musique jusqu'à 20h, jusqu'au jazz du dragon de Marc. Et puis je vous ai choisi des chansons, on va mélanger un peu années 70, années 80, années 90. Et puis on va s'écouter plein de bonnes choses. On va avoir Niagara, on va avoir Lio, et tout de suite, eh ben, je vous propose de commencer avec la Mano Negra. À tout à l'heure.

Niagara, Soleil d'hiver, un morceau de 1988 sur Radio Dragon 104.4 96.8. Je vous ai choisi encore des morceaux, on va faire un petit retour dans les années 80, les années 90. On va s'écouter Patricia Cass, on va s'écouter Réglisse, et voici tout de suite un petit Pierre Bachelet.

Patricia Cass d'Allemagne, un titre de 1988. On va s'écouter à présent les Beach Boys, on va s'écouter Zebda. Et pour commencer cette petite série de trois morceaux, je vous ai choisi Rose Laurence Africa et en version longue, s'il vous plaît.

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0: The Beach Boys, Kokomo sur Radio Dragon 104.4 96.8. Voilà, c'est terminé pour moi ce soir. Dans deux minutes, vous avez rendez-vous avec le Jazz du Dragon de Marc. Et quant à moi, ben, je vous retrouve jeudi prochain pour le Cœur du Dragon. Ciao, ciao.
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bonjour à toutes et à tous. Le Jazz du Dragon marque au micro pour un programme consacré à un immense pianiste, un jazzman qui vient de mourir. Il avait la silhouette de Nelson Mandela, géant et flanqué au visage grave, encadré par une chevelure touffue, poivre et sel. Élégant pianiste sud-africain, Abdullah Ibrahim s'est éteint le 15 juin dernier en Allemagne à l'âge de 91 ans, laissant une musique singulière au parfum d'exil du temps de l'apartheid. Au fil des décennies, le pianiste Abdullah Ibrahim avait acquis une sagesse qui irriguait sa musicalité. Né Adolf Johannes Brandt au Cap, en Afrique du Sud, en 1934, il avait grandi dans ce pays alors régi par la ségrégation et la discrimination, environnement social éprouvant qui décida certainement de son désir farouche de s'en remettre aux forces de la spiritualité et de l'expression artistique. Choix d'échapper aux contingences temporelles qui lui offrent la liberté de ressentir les vibrations du moment, de se laisser porter par l'émotion. Abdullah Ibrahim vivait dans l'instant. Il ne cherchait pas les lauriers ni les accolades. Un de ses derniers enregistrements, CD, l'album Solitude, le titre The Wedding.

Encouragé par sa grand-mère, qui est pianiste à l'église locale, il prend des cours de piano, puis continue seul. À 14 ans, il découvre Louis Jordan et Tiny Bradshaw. C'est au sein du groupe vocal Streamline Brothers qu'il fait ses débuts. Et puis, au sein des Manhattan Brothers, il côtoiera Myriam Makeba. Il fut un maître incontesté de l'exploration harmonique et mélodique. Depuis la création de son Jazz Epistles au milieu des années 50, cet orchestre accueillait alors de futurs grands instrumentistes dont les noms allaient scintiller au XXe siècle, le trompettiste Hugues Masekela et le tromboniste Jonas Gwangwa, notamment, qui furent les piliers originels de cette formation en vogue à l'époque. On les écoute, The Jazz Epistles, le titre « Dollars Moods ».

Dollars Moods des Jazz Epistles de Abdullah Ibrahim, qui se faisait alors appeler Dollar Brand. Alors ce surnom l'identifiera lors de son premier exil vers le continent européen en 1962. Ce surnom de Dollar pourrait lui avoir été donné lorsque, adolescent, il apostrophait des marins américains de passage dans le port du Cap afin de leur acheter ses premiers disques de jazz. Alors après sa conversion à l'islam en 1968, il prendra le nom d'Abdullah Ibrahim. Donc Dollar Brand, Abdullah Ibrahim, né Adolf Johannes Brandt. Il fut une vedette, hein. Il se fait connaître, alors pas tout de suite vedette, mais il fonde le Dollar Brand Trio à 24 ans, et très vite va devoir fuir l'Afrique du Sud, 1962, l'année où Nelson Mandela est arrêté, condamné à la prison à vie. À l'époque, le jazz était devenu un symbole de la résistance à l'apartheid, en raison de la mixité de ses groupes et de son public, mal vu du gouvernement. En Suisse, en France, en Allemagne, au Danemark, la vigueur stylistique matinée des traditions marabi et mbakanga va faire mouche. On écoute le titre « Matsikama ».

Abdoulaye Ibrahim Matsikama, 1962, ce pianiste sud-africain exilé rencontre sa future femme, Satima Bea Benjamin, qui va convaincre Duke Ellington, qui est de passage à Zurich, d'aller écouter sa formation. L'illustre pianiste et chef d'orchestre américain, Duke Ellington, stupéfait de cette fluidité afro, va susciter un enregistrement réalisé à Paris, intitulé « Duke Ellington presents the Dollar Brand Trio ». Le Dollar Brand va alors entrer dans la grande famille du jazz international, février 1963. 1965, à Londres, Ibrahim Abdullah épouse Satima Bea Benjamin. On écoute Satima Song.

Satima Song pour son épouse Satima Béa Benjamin. Abdoulaye Ibrahim connaît le succès, la décennie des années 70, hein, Duke Ellington l'encourage à se rendre aux États-Unis, il y participe au festival de Newport, et puis en 76, il va organiser un festival de jazz sud-africain, mais se heurter aux lois du régime et devoir quitter le pays une deuxième fois. On écoute un titre extrêmement accrocheur, Someday Soon, Sweet Samba.

Vous êtes sur Radio Dragon, 96 800 4x4, le jazz du dragon consacré à Abdullah Ibrahim, qui vient de mourir en Allemagne à l'âge de 91 ans. On est à la fin des années 70. La notoriété, le succès ne lui sied guère. Abdullah Ibrahim est une discrétion viscérale qui lui impose de ne pas s'enthousiasmer, de résister à l'autocélébration. Déjà, sa ligne de conduite est intangible, exister dans le présent, ne pas anticiper, ne pas se retourner. Alors, tentait-il de s'extirper ainsi du poids psychologique que l'apartheid lui avait imposé? On peut le croire, tant son enfance fut tourmentée. Son père fut assassiné en 1938. Le jeune Adolf Johannes Brandt fut élevé par ses grands-parents. Le racisme institutionnalisé provoquait souvent une omerta dans les familles sud-africaines. Ça désorientait les enfants noirs ou métis, hein, et notre futur pianiste n'échappe pas à ce mutisme qui se veut protecteur. Il crut longtemps que sa mère était sa sœur et que ses grands-parents étaient ses parents. Voilà, cette loi du silence visait à épargner les plus jeunes. On écoute Dollar Brandt, Abdullah Ibrahim, le Damara Blue.

Tamara Abdou, Abdoulaye Ibrahim. Et on a parlé d'une enfance terrible, hein, sous l'apartheid, d'un père assassiné, mais il reconnaissait que sa jeunesse fut toutefois une succession fugace de petits bonheurs qu'il avait appris à savourer pleinement, car à chaque minute, la vie pouvait basculer. Ce constat d'une enfance malmenée donnait du crédit au sentiment d'abandon que sa musique révélait, émanation de sa sensibilité à fleur de peau pour façonner un univers sonore teinté de références à la fois classiques européennes et de traditions africaines, mais toujours sincèrement authentique. Addition de plusieurs sources patrimoniales qui va nourrir ses très nombreuses productions et ses collaborations avec les plus grands durant les années 70 et 80, entre autres aux côtés de Max Roach, de Donald Cherry, de Randy Weston. On l'écoute là en duo avec le saxophoniste Archie Shepp. L'album paraît sur sous le nom de Dollar Brand avec Archie Shepp, Duet. C'est un album fantastique qui a pas pris une ride. Le titre Ubusuku.

mélodies, sons merveilleux des deux artistes, le saxophoniste Archie Shepp et le pianiste Abdullah Ibrahim alias Dollar Brand. Abdullah Ibrahim ne trahira jamais ses origines. Son groupe Ekaya, ses multiples créations, qu'elles soient symphoniques, lyriques, cinématographiques, vont toujours honorer sa terre natale, les soubresauts de son histoire. Manenberg, ce titre, en est l'illustration parfaite de cet attachement à l'Afrique australe. Créée en 1974, cette composition évoque un bidonville de Cape Town où s'entassaient les citoyens noirs d'Afrique du Sud depuis le milieu des années 60. Portée par un engouement populaire, cette œuvre deviendra un marqueur dans la carrière d'Abdullah Ibrahim. Elle sera maintes fois hissée comme étendard de la contestation, notamment lors des appels à la libération de Nelson Mandela à partir des années 80. On écoute ce titre, donc maintes fois joué, rejoué, revisité là, avec entre autres Carlos Ward, Ben Riley et Charles Davis.

Abdoulaye Ibrahim dans le jazz du dragon, Mannenberg, c'est le titre qu'on vient d'entendre, un titre phare de la discographie de l'artiste. Au niveau musique de cinéma, bah, signalons la musique du film Chocolat de Claire Denis, hein, qu'il signe en 1987. Alors, dans son pays, il va former le Cape Town Jazz Orchestra de 18 musiciens, hein, ça c'est en 2006. Donc une œuvre qui s'enracine dans la musique populaire, mais matinée du jazz de Duke Ellington et de Thelonious Monk, un toucher percussif, disent les critiques, une complexité rythmique, une dynamique, un martèlement obsessionnel de la main gauche, un jeu sur les basses avec une main droite souple, incisive, détachant les notes essentielles, une masse sonore imposante. Indépendamment de la formation, sa musique prend toujours une dimension orchestrale assez grandiose. La mélodie existe d'abord dans le ressassement avant d'être emportée par un élan lyrique presque mystique, écrit Joe Farmer. En 90, en Allemagne, Abdoulaye Ibrahim aura le plaisir de rencontrer Madiba, Nelson Mandela, qui lui suggéra de rentrer au pays. Il partagea alors sa vie entre plusieurs continents, à New York, à Munich, au Cap, à Londres. Il est sollicité partout pour donner des concerts, participer à des colloques, continuer à imaginer des concepts que sagesse et expérience vont concrétiser. Une école verra le jour en 99 en Afrique du Sud sous son impulsion, nommée M7. Cet établissement avait pour but de guider les élèves vers les 7 disciplines essentielles à un équilibre spirituel et social: la musique, la danse, la méditation, la diététique, les arts martiaux, le mouvement, les maîtres. Et plus récemment, Abdoulaye Ibrahim avait lancé la fondation M7 à Johannesburg aussi, qui, n'en doutons pas, va lui survivre. On l'écoute, le titre Barakrat.

Vous êtes sur Radio Dragon, 96 800 4 4, le jazz du dragon consacré à Abdoulaye Ibrahim, immense pianiste sud-africain qui nous a quitté, mort le 15 juin. Son impact sur le paysage musical mondial est imposant. Et de nombreux artistes ont reconnu avoir appris de cet homme qui valorisait le moment présent. Il y a aujourd'hui une très très belle scène jazz en Afrique du Sud. On termine avec une profession de foi, celle de Abdoulaye Ibrahim. Il la donnait au micro de Joe Farmer sur l'antenne de RFI en février 2022. Mes rencontres, disait-il, m'ouvrent chaque fois un nouveau chemin vers l'au-delà. Ce sont ces enseignements qui me montrent la voie vers les cieux. Aucun d'entre nous ne devrait chercher à être quelqu'un. Contentons-nous de faire ce que nous avons à faire sur cette terre. Soyons honnêtes avec nous-mêmes, il faut s'abandonner aux émotions primaires, accepter les erreurs et les échecs. Ainsi, votre ego n'espérera rien en retour. Croyez-vous, je pense vraiment à la postérité. Tout se vit au présent. Fin de citation. Le 27 mars dernier, Abdoulaye Ibrahim s'était produit une dernière fois devant le public sud-africain. C'était lors de la 23e édition du Festival international de jazz du Cap. À cette occasion, il avait confié « C'est seulement aujourd'hui, après 90 ans, que je commence à comprendre ce que signifie être un artiste ». On referme ce jazz du dragon, hommage à l'artiste, avec le titre Dreamtime.

Dreamtime, Abdullah Ibrahim, immense pianiste de jazz sud-africain, décédé. Son étoile va continuer de briller longtemps au firmament des musiciens de jazz. À la semaine prochaine, à passer une bonne semaine. Au revoir.

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2: Ce n'est rien, rien qu'un vent d'automne. Ce n'est rien, ça n'étonnerait personne. Ce n'est rien. À quoi bon reparler de ça?
3: Alors là, d'accord.
2: Bon,
3: alors ça, c'est intéressant.
2: Puisque j'en suis
3: ça,
2: c'est là.
3: C'est bien, ça.
2: À quoi bon?
3: Vraiment, il a du talent. Beaucoup de talent.
2: Comme on dit, t'en fais pas.
3: C'est une sensibilité. Dis ce thème de l'automne.
2: Comme on dit,
3: ce thème de l'automne. C'est très
2: t'en fais pas. C'est la vie.
3: C'est très intéressant. Il a beaucoup
2: comme
3: de talent.
2: Dit,
3: lui, il est bien. Il est très intéressant.

0: La chance. Vous avez des violons là, je sais pas.
1: Il paraît.
0: C'est génial. Génial. Comment c'est?
1: Ça n'est rien. Rien qu'un bandoutin.
0: Je le sais déjà. C'est...
1: Ça n'est rien.
0: C'est
1: ça n'étonnerait personne.
0: Hein?
1: Ça n'est rien.
0: Génial.

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0: Ouais, mais faut, quand elle arrive là.
1: C'est pour ça. 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
0: Depuis ah oui. 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
2: Je regarde quand elle.

0: T'as vu le petit bout.
1: Mais j'en ai, à peine t'as dit vœux, j'en ai fait un en même temps.
2: Oui, parce que apparemment il y a pas de bougie à Aubin.
3: Est-ce que tu veux enregistrer? Et par contre, j'avais un cadeau pour mes premières règles de ma mère. J'avais fait un soin élastique.
4: Tu te rends compte que tu viens de lancer le générique?
5: J'écris les yeux fermés.
3: J'écris les yeux
5: pas besoin
3: fermés.
5: Des lignes.
3: Et je sens le froid et les ombres qui m'entourent.
6: Ceux qui sont partis.
7: Dans un rêve, tout se mélangeait.
8: Son rythme ne faiblit pas.
3: Phrase quelconque. Penser qu'elle
6: perdant nos sommeils et nos fourmis
8: à se donner le tournis,
6: elle est là.
8: Faire renaître un courant de traverse
6: nous rappelle à la vie.
3: Il y avait un frelon rouge et une assiette rouge aussi dans le lit.
9: Les menstruels, correspondance éclatée à X voix.
10: Tic tic.
11: Chères toutes, durant l'été 2016, une groupe de cavaleuses réunies, des clandestines éclatées, éparpillés, tourneboulés, détricotés, chamboulés, enragés, révoltés, décident de se retrouver mensuellement sur les ondes pour tricoter ensemble des sons qu'elles pêchent lors de leurs nombreuses épopées. C'est une groupe éparpillée ici et là. Donc, entre villes et campagnes, par routes et chemins, et c'est une groupe accueillante qui de mois en mois va grossir, grandir, s'ouvrir encore et encore pour accueillir d'autres cavaleuses, toutes celles qui en ont envie, celles qui font du son, un peu ou beaucoup, celles qui n'en font pas encore, mais en crèvent d'envie, celles qui sont curieuses d'essayer, celles qui ont une amie, qui connaît une amie, qui... celles qui aiment les histoires, les voix, les sons, les mots, les bruits du monde, celles qui nous écoutent ici et là, dans la nuit ou le jour, qui ont trop envie de nous rejoindre, toutes celles. C'est aussi une toile de radio et web radio associative en France et en Belgique qui ont bien voulu nous ouvrir grand leurs ondes depuis cet été 2016. Merci, merci les petites radios à travers tous les territoires, actrices des vies locales et espaces de liberté expressive si précieux pour des projets comme le nôtre. Bonne écoute à vous qui nous retrouvez ou découvrez. Ça a été joli et joyeux de lancer, cuisiner, s'organiser, s'écouter, se rencontrer et s'imaginer. Faire, vivre, partager et aujourd'hui collecter et cataloguer cette décennie d'émissions qui nous ont accompagnés au fil de nos vies. L'aventure reste ouverte.
12: Bon anniversaire les menstruels.
1: On va s'en jeter un.
13: On va bien acheter.
14: Se déguiser.
2: Chez moi, on dit, on fait la noce.
15: Rien à voir avec le mariage.
1: Ah, bah, non. Enfin, faire la nouba.
2: Ça va complètement dévier.
1: Chez moi, on dit, on va se la mettre.
13: La java encore hier soir.
14: Danser.
13: Rigoler.
16: Ouais, faire la teuf.
17: Non, se mettre la teuf.
1: La foutre à l'envers.
17: La foutre à l'envers.
1: Ça, je connaissais pas.
2: Ça se mettait
1: une expression apparue à la fin du 19e siècle dans le domaine militaire.
17: Ouais, c'était quand même super.
1: Boumé.
17: Non, c'est vrai, boumé.
2: Ah ouais.
16: Et ouais, la foire.
1: La foire. La fête de Cresson.
2: C'était surtout honoré. Que nous, on achetait des
1: honoré,
2: jouets.
1: Commémorés.
2: Ah, moi, je faisais surtout les manèges. Peu...

0: C'est le moment de la fête. Cet été encore, qui n'a rien à voir avec les autres cigales. Et pourtant, elle danse, pour ne pas attendre, lasse et ennuyée, les pluies des prochaines saisons. C'est le moment des questions, des pourquoi, qu'on pose sur les étagères attachées à des lianes au plafond. On lâche tous les mots et les mots.
1: Octobre 2007. J'ai 16 ans. Je viens d'emménager dans une nouvelle ville. Simon, un ami de ma classe, va fêter son anniversaire demain. Tout le monde en parle. Il habite près de chez moi et parfois son père nous ramène tous les deux du lycée. J'attends qu'il m'invite à son anniversaire. Chaque jour passe, mais il ne m'invite pas. Quand je m'ennuie, je joue sur mon piano désaccordé. La comptine à notre été. Il faut que j'aille à cette fête d'anniversaire. C'est ma seule occasion pour m'intégrer à cette classe, avoir des amis. Et je veux qu'il se passe quelque chose un peu dans ma vie. Un événement. Un événement. Moi aussi, je veux être dans ce film. Je veux être Amélie Poulain. Je veux qu'il se passe quelque chose. Dans la voiture, son père lui parle de son anniversaire. Je ne dis rien. Pensez que ce sera là, maintenant, quand on sort de la voiture. Mais non. Non. Je rentre chez moi. La fête, c'est ce soir. Et je n'ai pas été invitée. Il pourrait toujours m'envoyer un SMS, un message sur MSN. Mais non. Rien. Surtout ne pas abandonner. Ne pas abandonner. Je pars balader ma chienne près de chez lui et je me dis, c'est bientôt l'heure de la fête. Peut-être que je vais tomber sur lui. Je fais un premier tour. Je ne le vois pas, je ne vois personne. Avant de rentrer chez moi, je fais un petit détour et je repasse devant chez lui. Et là, il est là. Il discute avec un ami qui vient d'arriver. Je me dis qu'il aura pitié. Je me dis que je suis un peu folle d'avoir fait ça. La chance, la pitié, je ne sais pas. Mais il me propose de venir, négligemment, comme si cela n'avait aucune importance pour moi. Je réponds, oh ben, pourquoi pas ?
0: Son regard, comme une évidence. Nos yeux se croisent, nos corps attirés comme un seul être. On se retrouve sur la piste de

0: le revivre, c'est peut-être la dernière soirée. Ne pas parler, regarder, comment profiter quand on sait que tout part.
1: Je vous raconter les deux fêtes où j'ai failli mourir. Une fois, j'avais 17 ans, on est allé faire la fête. On avait pris de l'alcool, des trucs à manger. On est allé faire la fête dans les ruines d'un château. J'étais jamais allée et je connaissais pas du tout. Et à un moment, j'étais un peu sous et je me suis dit, enfin, je voulais aller faire pipi, quoi. Et je me suis écartée du groupe et du feu. Et j'avais pas de lampe et je connaissais pas trop le site. Et j'ai marché pour essayer de me cacher un peu de la lumière. Et je suis tombée. Et en fait, je suis tombée vraiment pas loin, juste en dessous. Mais j'ai crié hyper fort. Et là, il y a tous les potes qui ont débarqué en mode "Lor, lor", en criant et tout. J'étais tombée de 1m50, tu vois, sur un petit truc. Et ils m'ont tiré et tout. Ils m'ont dit, mais non, mais tu t'éloignes pas toute seule. Là, là. Bon. Et la soirée continue. Et le lendemain matin, je suis passée par l'endroit. Et en fait, je suis tombée sur un petit muret étroit comme ça. Mais derrière, c'était les douves, c'était un précipice, quoi. Voilà. Ça, c'était la première fois. J'ai eu de la chance. Et la deuxième fois, on a fait une grande fête dans une petite ville qui s'appelle Cibourg, qui est dans le Pays Basque. Et sur le retour, avec deux potes, on s'est dit, vas-y, par minuit, il fait trop beau et tout, on se baigne. Hein. Et on est sur une petite digue. Et enfin, je sais pas si c'est vraiment une digue, mais un endroit où il y a un peu de la hauteur. Et les copains, ils sautent à un endroit, puis on se balade, on va un peu plus loin. Et puis un moment, je me dis, ah, j'ai trop envie de plonger, ce serait trop. Enfin, ça me fait envie et tout. Et en fait, à l'époque, j'étais jeune aussi, j'avais 19 ans, un truc comme ça. J'avais encore des. J'avais des otites quand j'étais petite et je continuais à avoir des otites quand je me baignais dans l'eau très froide. Et du coup, je me suis ravisée en me disant « Non, vas-y, je plonge pas, c'est un peu foireux, quoi. Je vais avoir une otite et tout, c'est trop con. » Du coup, j'ai pas plongé. Et le lendemain, à nouveau, le même scénario, le lendemain, on a vu l'endroit où j'avais hésité. Parce que les potes, ils étaient dans l'eau, ils disaient « Allez, Laure, plonge, plonge !» Et on a vu l'endroit où je comptais plonger et en fait, c'était des rochers. On a vu à marée basse et en fait, c'était genre il y avait des rochers énormes, quoi. Voilà.
2: Et eux,
1: ils avaient sauté de plus loin, quoi. Et ils étaient en train de nager et machin. Et moi, j'avais continué à marcher sur le truc. Et pile à ce moment-là, il y avait un gros amas de rochers, quoi.

0: S'il vous plaît.
1: Chers camarades et amis, l'heure est grave. Il est temps de remettre les choses au clair. Ce soir, je tire la sonnette d'alarme. L'art de la fête s'est perdu. La vraie fête, j'entends. Dans un vrai appartement, avec des gobelets en plastique, du plancher collant, des mégots dans la vaisselle sale, des toilettes bouchées et du cassoulet dans les draps. Oublions ces soirées sur le pouce, organisées à la vache t'en fous, que personne ne dirige. Passer d'errance en errance, d'épicerie de nuit en épicerie de nuit, parce que personne n'a vu assez loin, personne n'a vu assez grand. La vraie bonne soirée, c'est celle qui excuse toutes les tourmentes de la gueule de bois. C'est celle qui vous colle quand même le sourire, quand votre tête est toujours au-dessus des chiottes à 16 heures le lendemain, quand vous avez ingéré l'équivalent de votre poids en Doliprane 1000, quand vous avez raté l'enterrement de votre grand-mère parce que la lumière du jour faisait fondre votre rétine. La vraie bonne soirée, c'est celle après laquelle vous ne serez même pas tenté de prononcer cet insidieux et dégradant mensonge du « Ah non, plus jamais, ah non, non, plus jamais ça ». À quand remonte votre vraie bonne dernière fois ? Cherchez. Cherchez, oui. Réfléchissez bien. Et ben voilà, on y est. On s'accordera tous pour dire que ça fait concrètement, officiellement, indubitablement, un sacré bail. Un futur sombre se profile devant nous. La soirée se meurt.

Il faut agir. Il faut faire quelque chose. Il faut sauver les soirées. Réunissons-nous, associons-nous, serrons-nous les coudes. Levons le tabou et le verre face à la disparition de la fête. Réintroduisons-la dans nos vies. Ensemble, ressuscitons la fête. Construisons à notre cirrhose un avenir meilleur. Trouvons enfin une excuse pour notre alcoolisme universel. Cessons de l'entretenir à coups minables de petites séances d'alcool stériles. Reprenons les bases. Remettons-nous au boulot. Conjuguons nos efforts. La fête n'est qu'une béchamel. Le plus difficile, c'est de la faire prendre. Pour ça, il lui faut le bon contenant, les bons ingrédients et le bon temps de cuisson. À bas la fête trop liquide. À bas la fête à grumeaux. Ralentissons et laissons se déployer la fête. La fête n'a besoin d'aucune excuse. Cessons de nous retrancher derrière l'absence d'anniversaire, la réunion du lendemain, la culpabilité de la fête du lundi soir. Parce que le mardi, la gueule de bois passe encore mieux que le dimanche. Nous partagerons tous le même marteau qui tambourine le lampe frontale. Nous ferons des concours de cernes. Nous mutualiserons l'unique chiotte du bureau. Mais dans le doute, ne dormons pas. Éradiquons les fêtes entamées à contre-cœur à 18h, parce qu'il ne faut pas la faire tard. Ôtons nos oreilles, on boira tout autant. Mais alors, ce sera triste. À 21h, tout le monde sera déjà passé en vision thermique. À 22, il n'y aura plus assez de pots de fleurs pour contenir les déjections stomacales des plus résistants. À 23, il y aura autant de bites tatouées sur les fronts que de bouteilles au sol. Et à minuit, les voisins n'auront même plus besoin d'appeler les flics. L'esprit de la fête est une petite chose fragile et vulnérable. Préservons-le. Baillonnons nos potes qui précisent en arrivant qu'ils ne restent pas tard parce qu'ils se sont soudain découverts une conscience professionnelle. Visons haut, voyons grand, arrêtons de nous poser l'hypocrite question du trop d'alcool. Que cela soit clair entre nous, une bonne fois pour toutes, non, il n'y aura jamais trop d'alcool et oui, clairement oui, on boira tout ça. C'est une science exacte, indéniable. C'est incontestable, avéré, sûr, vrai, c'est la vie de ma mère. Embarquons cabas, poches plastiques et sacs de congélation, pillons les rayons, dévalisons le carrefour. Et surtout, ne nous laissons pas déstabiliser par le regard de la caissière si proche du but. Ce n'est pas du mépris, c'est de l'envie. Faisons de cette phrase notre mantra. On se fout qu'il n'y ait plus de place dans le frigo. De toute façon, les bières, on les boit chaudes. Dépensons toutes nos économies, ça n'a pas d'importance. L'argent ne servira pas à autre chose, on n'a pas le temps de faire du shopping avec la gueule de bois. Et puis, manger, c'est tricher. Adorons, redorons l'alcool et soutenons la vraie picole. Boycottons les pâles répliques, les opportunistes timorés, les putes affriolantes. Sortons le coca de nos whisky. Génocidons la lagueur qui, avouons-le, n'est qu'un moyen plus rapide de se faire pisser. Décimons les erreurs évidentes, le passoa, la manzana, la Smirnoff Ice, la liqueur de litchi. Leur envoi colle la glotte au palais et la régurgitation peut être létale. Supprimons le Jagermaster. La Jagerbombe est une arme de destruction massive qui tue les soirées dans l'œuf et qui devrait être illégale. Elle ne sert qu'à ceux qui ne savent pas savourer l'ivresse. Soyons nos limites. Ne nous laissons pas prendre pour des Tamagotchi. Oui, j'ai vomi, mais je vais pas au lit. Et puis si tu m'essuies les coins de la bouche, t'es mort. Racontons de la merde. Personne ne se rappellera que tu as avoué ton amour pour Francis Lalanne. Ce qui se passe à la fête, reste à la fête. Érigeons un totem à l'envergure de notre soif et dansons autour. Biturons-nous la tronche jusqu'à en avoir les yeux triangulaires. Picolons, biberonnons, éclusons, sifflons, écopons, pintons, gobelotons, abreuvons-nous, ivrognons-nous, biturons-nous, collons-la nous toujours, toujours, toujours, toujours plus. Sauvons la fête. Amen.

0: Oui, coucou ma nénette. Ben écoute, c'est ton père. Il te souhaite un bon anniversaire. Et dit 33, moi c'est 6-6, toi c'est 3-3. On a double. Voilà, ben écoute, nous on est sur les starting blocks.
1: Coucou chérie, c'est bon anniversaire, c'est mamie. Je te rappelle dans la soirée. Bisous, bisous.
0: Écoute Titi, pardon, je me suis trompé de jour hier. Mais c'est bien aujourd'hui ton anniversaire. Alors, bon anniversaire à nouveau. C'est ton père, bisous.
2: Novembre 2011. On m'a invité à un bifort. Comme c'est agréable d'être invité quelque part. L'impression de faire partie d'un groupe, un clan. On m'a choisi pour être là. C'est le bifort de la soirée travestie où les hommes sont censés être des femmes et inversement. Devant le miroir, je ne sais pas quoi faire. Tous les jours, déjà, se battent pour être féminine, attirante, belle. Comment faire pour se travestir mais rester jolie aux yeux des hommes? Je finis par me dessiner une petite moustache au crayon noir, j'enfile un sweat trop grand pour moi, un baggy, et j'arrive chez mon amie. Elles sont en train de peaufiner leur travestissement. L'une d'entre elles me regarde et me dit « Tes sourcils, tu les as super bien réussis. » Je n'avais pas touché à mes sourcils. Ils sont épais, naturellement. Sonné. Je ne réponds rien. Je souris.

0: thème sapristi, sacristie. Donc un peu sacré et profane. Et j'avais pas de costume jusqu'au dernier moment et je me suis dit, je vais aller à l'église d'à côté, dans ma ville, et je vais demander au père s'il a pas des costumes dans le placard. Et donc j'y suis allée et en fait à côté il y a des sœurs, il y a une congrégation de sœurs birmanes. Donc je commence à bidouiller un truc en anglais en disant que I have to make a movie, je dois faire un film, tourner une scène religieuse, est-ce que vous n'auriez pas des costumes et tout. C'était trop mignonne. Et elle me demande de raconter le film, donc là pareil je bredouille un truc, oh putain j'invente une histoire très rapide sur une scène de film et puis finalement elle me prête deux costumes de bonne sœur de leur congrégation. Elle me montre comment elles étaient deux, elle me montre comment s'habiller et tout. Et je sors de là avec mes deux costumes et je sens leur regard et je me dis « Oh mon Dieu, j'ai menti aux sœurs !» Mes sœurs, si vous m'écoutez, je suis désolée.
1: Bah, en tout cas, cette soirée-là, je m'étais endormie très sous sur un tas de paille, un peu moelleux et tout. Je m'étais mis dans un coin et à un moment, il y a quelqu'un qui m'a réveillée qui m'a dit « Hé, tu dors sur le tas de fumier !» J'étais dans un coin où la paille, elle était un peu bien, mais en fait, c'était un tas de fumier. Non, c'était pas chaud. Dans mon souvenir, c'était juste qu'il y avait nulle part où dormir. J'étais en gala, j'étais très fatiguée. Les voitures, elles étaient très loin. J'ai vu ce tas de paille, je me suis dit, bah nickel, c'est la base, quoi. Tu vas dormir sur la paille.
2: On va apprendre à vivre.
3: Faites la fête d'Aubin, il y a Prévivier, il y a Cransac, ça c'est pour le mois de juin, et voilà, ouais. Et le dimanche après, il y a normalement, d'après ce que m'a dit monsieur le maire, il y aurait la dame de N'oubliez pas les paroles là, qui viendrait chanter.
4: Ah oui, d'accord.
3: Je sais plus comment elle s'appelle, la jeune, avec les cheveux frisés, là, je sais plus. Magali, je crois que c'est ça.
4: Okay.
3: Voilà, il y a elle qui vient. L'année dernière, à Roussonac, là, pour la fête à Roussonac, ils ont fait la danse des canards, là. La plus grande... En fait, ils sont mis tous en longueur, là, et ils ont gagné le championnat de France. Alors, ça n'a pas été homologué, parce qu'il n'y avait pas vraiment un inspecteur, là, je ne sais plus comment ils appellent ça, okay. Un inspecteur, mais par contre, ils ont eu le record, quoi. Voilà.
4: Ah oui, ça
3: c'était sympa. Monde, ouais, il y a énormément de personnes, ouais. C'était vraiment sympa.
5: Des potes qui avaient trop pris une grosse cuite et vu qu'il y a 200 mètres entre la yourte et le parking, on les a ramenés en brouette.
6: Ah bah ça c'est une super anecdote.
5: Et quand t'as quelqu'un qui est sur la brouette et qui dégueule en même temps, c'est pas mal.
0: Pour ma défense, j'étais jeune.
7: Ah ouais, ça commence.
0: J'avais très envie de faire pipi, c'était dans une soirée dans une maison très haute avec plusieurs étages. J'étais très très bourrée. Et j'étais avec des copines et je me suis et j'arrivais plus à me retenir et j'ai pris une bouteille de bière vide et j'ai fait pipi dedans. Bon, déjà j'en ai mis un peu partout.
7: On imagine.
0: Et puis un peu après on est redescendu avec cette bouteille de bière et on l'a mis sur la table de la soirée.
1: Et il y a quelqu'un
0: qui l'a bu sûrement.
5: Sans s'en rendre compte.
1: Une bonne anecdote. Ça y est,
7: des anecdotes qui sortent.
5: Mais ça c'est pareil, j'étais jeune, c'était au Café de la Paix Rodez. Et du coup, si jamais vous connaissez le Café de la Paix, vous voyez comment sont faits les chiottes. Ils sont en bas dans un petit escalier au fond là. C'est un peu la cave. Et là, il y avait plein de monde et du coup, j'avais trop envie de pisser et il y avait trop de monde. Et juste à côté, enfin à 50 mètres, il y a des toilettes publiques. Et du coup, je fonce là-bas. Et là, il y a quelqu'un qui sort des toilettes publiques. Je rentre avant que la porte se ferme et en fait, je me retrouve en plein nettoyage. Et du coup, bah, c'était janvier. Donc, je me suis retrouvée crépi de produits à chiottes et de flotte, voilà. Et du coup, tu finis ta soirée comme ça. C'est pas mal. C'est pas mal.
2: c'est pas une angoisse, c'est pas un point très précis, c'est vraiment une espèce de moment qui monte en cristallisation petit à petit. Quand je sais qu'il y a une soirée qui est prévue d'avance, alors c'est beaucoup avec principalement avec des gens que je connais peu ou que je connais en surface, et voilà. Et là, quand je me dis il va falloir aller là-bas, se présenter, être quelqu'un un peu de solaire ou quoi, ça c'est d'un coup ça devient une espèce d'exigence vis-à-vis de soi, que il suffit que je sois un peu fatigué ou un peu dans un état de déprime pour ne pas avoir un peu cette énergie et faire ça. Et donc au fur et à mesure je vais attendre toute la journée, et puis petit à petit quand le moment fatidique d'y aller va se présenter, ben, je sais que mon corps et mon inconscient donc vont tout faire pour que je sois en retard, pour que jusqu'au point de dire ah non, je commence à m'inventer des excuses dans la tête, à trouver des choses. Mais en même temps que j'ai ces excuses, j'ai vraiment le côté peut-être surmoïque qui me dit mais vas-y, fais-toi un effort, fais-toi violence, parce que ça va être très bien, et tu sais très bien qu'à chaque fois tu ne vas pas le regretter. Je sais pas tant si c'est une phobie sociale, parce que des fois j'utilise un peu des mots forts aussi pour faire comprendre que c'est quelque chose de fort. Peut-être ça serait plus une angoisse, en tout cas sociale. Je pense que phobie, il y a vraiment quelque chose un peu systématique et tout. Mais en tout cas, cette angoisse sociale, c'est le fait de se retrouver dans une soirée, dans un groupe de gens qu'on connaît pas, et de se dire absolument, il faut s'intégrer, il faut être là, faut apprécier, faut. Et ça, des fois, c'est compliqué. Mais mes amis les plus proches peuvent dire effectivement que je vais arriver avec des yeux exorbités, à regarder partout. Mais ça, je ne me vois pas le faire. Mais je sais que c'est un peu c'est une forme de nervosité, finalement, que je commence à assumer, mais que pendant longtemps me faisait un peu honte. En fait, c'est pas. On est très loin de l'image, justement, solaire ou charismatique de quelqu'un qui peut arriver à une soirée. Et ça, je trouve que c'est, voilà, c'est ces espèces d'exigences comme ça peuvent être très. Ouais, contre. Je sais pas si contre-productif c'est le mot, c'est pas le mot productif qu'il faudrait, mais c'est en tout cas empêchante, quoi. Il fallait que j'arrive dans une soirée déguisée, donc j'ai le thème sur la chrétienté, j'avais rien à mettre et tout. Je me dis, ah, si j'y vais pas déguisé, je vais pas être fun. Du coup, je me force à me déguiser, je trouve tant bien que mal un déguisement. De missionnaire, en même temps je me dis oh, c'est peut-être un peu tendancieux missionnaire, mais bon, pourquoi pas, on va tenter. J'arrive là-bas, je vois que tout le monde avait des déguisements beaucoup plus sophistiqués et baroques que le mien. Je me dis bon, qu'est-ce que je fais? Donc là, j'étais là à essayer de voir un peu ce qui se jouait, de dire bonjour et à tout le monde, et en même temps je me dis bon, je vais enchaîner les small talk. Des choses, ça va toi, ouais, ça va. Bon, bah, voilà. Mais en fait, très vite, personne n'est dupe. Quand on sait quand on a rien à se dire, on a rien à se dire. Et en fait, je crois que j'avais très peur d'avoir rien à dire parce que là, ces derniers temps, ma vie se passait derrière un ordi ou dans des choses en fait qui intéressent que certaines personnes parce que c'est très spécifique. Et que c'est pas, enfin, moi, je trouve passionnant ce que je fais. Mais pour les gens, c'est peut-être pas passionnant. je le comprends tout à fait. Et du coup, voilà. Et du coup, j'ai dû attendre un verre. J'ai osé pas boire parce que je me dis bon, à tout moment, je peux rentrer en voiture. Donc, j'ai bu un verre manière et en me disant bon, je vais rentrer. Puis il y a eu une espèce de grande parodie de messe dans lequel je me dis mais qu'est-ce que je fais là? Je ne pouvais pas me m'intégrer et chanter avec tout le monde. En même temps, je me forçais pour pas être dans un rapport non plus de d'isolation, et puis au bout d'un moment ça a été trop, donc je suis parti, je me suis éclipsé discrètement, et là je me suis dit non, allez, une fois que j'y suis, donc là j'ai commencé à boire un peu seul pour lâcher un peu le truc, et une fois que tout le monde est revenu et que la soirée a repris son cours normal hors événementiel, du coup voilà, j'étais bien, j'ai trouvé une personne qui a un copain qui parlait beaucoup de mon travail, donc en fait on a fait une espèce de tunnel de travail. Je me suis dit bon, quitte à être chiant, autant l'assumer, et voilà. Après j'ai fini quand même à 7h du mat parmi les derniers, donc tout va bien. C'est vraiment d'offense. Voilà ce qui peut se passer dans ma tête.
0: Martinique.
8: Comment ?
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0: Pour moi, une rave party, elle est légale et une free party est illégale. Une free party, c'est un endroit où les gens qui ont peu de moyens, en fait, donnent ce qu'ils peuvent. Donc, c'est un endroit où les gens peuvent, en fait, s'exprimer et en même temps pouvoir faire la fête avec peu de moyens. Alors qu'une rave party, c'est souvent légal avec des tarifs et après, la musique reste la même.
1: Et comme le dit très bien Quentin, du coup, cet endroit où on peut s'exprimer, c'est une zone d'autonomie temporaire. Une zone d'autonomie temporaire, qui vient de l'acronyme anglais TAS. Donc c'est une free se veut tout d'abord autogérée. L'autogestion est le mot-clé du mouvement. Ensuite, les valeurs qu'on peut y retrouver, notamment sont partage, entraide, respect et bienveillance. Ce sont les valeurs prônées et portées par les acteurs, les toughers, que ce soit organisateur ou participant, on est tous dans le même bateau. Le mouvement est créé par toutes ces personnes-là ensemble. Il n'y a pas de distinction, comme il peut y avoir dans le milieu légal, où il y aura des gens justement qui payent, qui produisent, ou des gens qui payent. Souvent, on pense juste au boom boom, mais donc oui, la free party, c'est de la musique électronique. Donc la techno avec un K. Et dedans, pour retrouver de la techno, CH, de la tribe, de l'art tech, de l'acid core, de la house, de l'acid house, de l'acid techno, de la drum and bass, du dubstep, ou même de la chanson française. Souvent, il y a les closings des fêtes se font sur fond de disco. Et le but, c'est vraiment de promouvoir tous les arts globaux dans leur généralité, que ce soit la musique, les arts visuels via l'art du VJing avec donc les motion design, les mappers qui projettent des images sur les scénographies, ou avec les lumières, les lasers. Il y a aussi des spectacles, des fire shows, donc des jongleurs de feu, des cracheurs de feu. C'est pour ça qu'on parle d'un mouvement, d'une culture. On parle pas juste d'une fête, on parle vraiment du mouvement free party, d'une culture de la free party. Et donc aujourd'hui, à 33 ans, ça va faire 15 ans que je fais de la teuf, mais 14 ans que je mixe et 13 ans que je produis. Donc ça commence à faire un bon petit bagage. Et après, je vais aussi beaucoup en festival, où on retrouve aussi quand même pas mal de belles valeurs. Pas comme dans les clubs. Les festivals, il y a des festivals très très très cool qu'on peut citer, notamment en France. Bon, moi j'organise par exemple le Zouave Fest, donc en Normandie. Il y a le Doxart, les Terres Décibels, le Hadra, le Son Libre, l'Okami. Enfin, tous ces festivals sont des très très beaux festivals qui représentent bien la culture électronique française aujourd'hui.
0: Donc si l'État en fait nous voit comme ça, c'est parce que je pense pour moi que lui ne peut pas arriver à contrôler ça. Ou pour lui, c'est très difficile de le contrôler, en tout cas.
1: De mon côté, je pense que si l'État nous stigmatise, bon, il y a tout ce côté forcément économique, mais c'est surtout quand on est... c'est un mouvement qu'ils ne peuvent pas contrôler, qu'ils ne contrôlent pas. On arrive à ramener tant de personnes en 3 heures à un seul endroit, et ils ne comprennent pas. C'est un peu comme tous les mouvements contestataires et militants, et qui sont underground et marginaux. Et voilà, on ne rentre pas dans l'État de droit. Et la France est un état de droit où il faut respecter les règles, et à partir du moment où tu respectes pas les règles, bah forcément ils sont pas d'accord. Donc là, par contre, la vraie question, c'est pourquoi aujourd'hui ça part autant en répression avec les lois qui sont en train de passer là. Là vraiment, c'est le monde qui marche sur la tête, quoi. Genre ça devient vraiment assez grave, quoi.
2: Le système dans lequel nous vivons ne craint qu'une chose, une révolte radicale par le collectif. Guiret clameur, l'impuissance du peuple.
3: Alors quand des milliers de personnes se regroupent librement, sans sponsor, sans billetterieur de prix, sans contrôle permanent et sans demander l'autorisation de respirer, forcément ça dérange.
2: Si le projet de loi Riposte et la proposition de loi numéro 1133 proposent d'abaisser à 250 personnes le seuil de déclaration obligatoire d'un rassemblement, ce n'est pas par hasard. Derrière le prétexte de maintenir l'ordre, il y a surtout une obsession, empêcher les gens de se réunir spontanément.
3: Parce qu'un peuple isolé consomme et se résigne, un peuple réuni discute, crée et réfléchit collectivement.
2: En tant que travailleuse du spectacle, nous demandons... Donc, attends, tu peux juste redire, c'est quoi ce communiqué un peu ?
3: Communiqué du STUX et du STA, syndicat des travailleuses unies de la culture et du spectacle et syndicat des travailleuses artistes auteurices de la CNTSO, paru en avril 2026. Pour des fêtes libres et contre les projets de loi 1133 et Riposte.
2: Pour des fêtes libres, contre les projets de loi 1133 et Riposte. En tant que travailleuse du spectacle, nous demandons l'abandon total des projets de loi 1133 et Riposte, criminalisant les rave parties et les fêtes libres, et souhaitons alerter sur les dérives sécuritaires envers les pratiques culturelles libres et non marchandes.
3: Alors que le secteur culturel est attaqué de toutes parts avec des baisses de financement drastiques, des abus managériaux et une infiltration croissante de l'extrême droite et ses idées réactionnaires, le gouvernement et son allié du parti Horizon souhaitent légiférer pour réprimer les fêtes libres avec
2: un arsenal judiciaire proche de l'antiterrorisme. Nous tenons à rappeler que les fêtes libres sont issues de nos cultures populaires, que ce soit des carnavals occitans, antillais ou ch'tis dans les rues, des concerts punk rock en hangar industriel, des guinguettes sauvages en bord de rivière, des rêves parties dans les champs, du spectacle de rue qui tape la manche, des clubs de jazz dans des caves ou des blocs parties sur des dalles, le spectacle, la musique, la danse n'ont fait que se développer, se transmettre et vivre dans des espaces non maîtrisés par le pouvoir politique.
3: S'il fallait encore une nouvelle preuve de la montée du fascisme, ces attaques disproportionnées contre des pratiques culturelles en seraient une de plus. Dans le projet de loi Riposte de Laurent Nunez, il est proposé 2 ans de prison et 30 000 euros d'amende pour un délit d'organisation d'événements musicaux illégal, la confiscation complète du matériel de sonorisation, des véhicules, ainsi qu'un retrait de permis d'une durée de 3 ans.
2: Les attaques envers les pratiques de réduction des risques accroissent les risques pour les participants et les participantes, et l'utilisation de tout l'arsenal technologique via la surveillance algorithmique est un autre cap franchi dans cette proposition de loi. Nous sommes nombreux et nombreuses à être artistes, techniciens, techniciennes,
3: spectateurs, spectatrices, bénévoles ou salariés, amateuristes ou professionnels, souvent les 7 selon les jours de la semaine.
2: Nos pratiques culturelles seront toujours à l'étroit dans les lieux institutionnels ou commerciaux, et ce même quand ils ne revêtent qu'un vernis underground.
3: Nous n'oublions pas que la continuité de revenus que certains et certaines d'entre nous avons acquises via le régime de l'intermittence nous permet aussi de nous dégager du temps pour créer et faire exister une culture qui n'a pas sa place dans les programmes culturels institutionnels ou pour générer de l'argent.
2: Nos pratiques ne rentreront jamais dans des cases et tous ensemble nous nous battrons contre les lois liberticides. Que raconte sur lui-même un pouvoir politique qui a peur des auto-organisations populaires festives ?
3: Tous ensemble, rassemblons-nous partout pour exiger le retrait total des propositions de loi 1133 et Riposte. 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
1: Parce qu'un peuple isolé consomme et se résigne, un peuple réuni discute, crée et réfléchit collectivement. Depuis des années, médias et responsables politiques fabriquent la figure du teufeur dangereux. Bruyant, irresponsable, marginal, c'est pratique. Il faut toujours un coupable à faire montrer du doigt pour éviter de parler du reste. Scandale politique, destruction des services publics, violence sociale, corruption ou incompétence.
2: Pendant qu'on débat pendant 3 jours sur le fléau des enceintes dans les champs, personne ne parle des vrais responsables du malaise social. Le plus inquiétant, c'est que ces lois ne touchent jamais uniquement leur cible officielle. Quand l'État obtient un nouvel outil de contrôle, il finit toujours par élargir son usage. Croire que cela ne concerne que les teufeurs, c'est oublier que toutes les restrictions de liberté commencent par viser une minorité jugée facile à attaquer.
1: Et soyons honnêtes, nous participons aussi à cette dérive par fatigue, par résignation ou par confort. On finit par accepter l'idée qu'être libre doit forcément être encadré, surveillé, déclaré, validé.
2: Même la contestation doit désormais entrer dans des cases. Manifester, oui, mais à l'heure prévue, sur le trajet autorisé, sous surveillance et avec dispersion obligatoire avant la tombée de la nuit. Le pouvoir tolère uniquement les formes de contestation qu'il peut gérer. Il déteste celles qu'il ne contrôle pas.
1: C'est aussi pour ça que les fêtes libres dérangent. Elles échappent aux logiques marchandes, aux institutions et à l'organisation verticale habituelle. Elles créent des espaces autonomes en dehors du cadre établi.
2: Défendre la free party, ce n'est pas forcément aimer la techno. C'est défendre l'idée qu'on peut encore se retrouver librement.
3: Juillet 2021, 19h10.
4: Vin d'honneur. 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Se coller à ceux que l'on connaît. Surtout, ne pas les perdre. Et soudain, se retrouver avec une personne que l'on connaît, mais à qui on n'a rien à dire. Prier pour qu'elle ait plus de conversations que soi. Répondre à ses questions tant bien que mal. Se demander si finir chaque phrase par « et toi ?» c'est poli ou pas. Est-ce que ça montre pas qu'on a un manque cruel d'intérêt ou d'imagination ?

Je regarde les autres groupes. Ils ont l'air tous très à l'aise. Dans leur groupe. C'est long, très long.

Je pars aux toilettes alors que je n'en ai pas envie. 23h30. Fermer les yeux quelques instants. Sentir la musique glisser partout. Il n'y a plus rien autour. Je suis une autre personne. Est-ce que c'est l'alcool ou la fête qui me fait devenir autre? Je fais en sorte de paraître plus saoul que je suis. Je veux être cette personne drôle, sociale, sociable. Je veux danser sans avoir rien à foutre des autres. Mais je sens que je joue. Je sens qu'à l'intérieur de moi, c'est parfois faux. Mais j'ai l'impression que je ne suis pas assez joyeuse comme tout le monde. Ce n'est pas assez, cela devrait être plus. Je ne suis plus rien face à leur joie. Joie forcée, surjouée, je ne sais pas, mais elle a l'air vraie, leur joie. Et moi la mienne, cette joie. À quel point est-elle surjouée? Tout tombe à l'intérieur de moi. J'ai envie que tout cesse, qu'on me dise, moi aussi je ressens ça. Le brouillard se dissipe, c'est l'océan de nuit qui l'avale. Les masques tombent, j'y vois les comédiens. Une grande farce, tout est faux. Ils jouent bien leur rôle, faire la fête pour oublier. C'est peut-être ce qui me rend le plus triste. Je pense à mon amie Marine, qui me paraissait si joyeuse, et qui a quitté la scène un soir d'été, en se quittant la vie. Je prends mon téléphone, j'écris dans une note, à parler à la psy. Pourquoi les mariages me rendent triste, les fêtes aussi.

0: le troisième combattant.
1: Ah, voilà.
0: Elle a déserté, malheureusement.
2: Chère toute.
1: Le très amoureux à quelques secondes, voilà.
2: En ce moment, mon endroit de fête, c'est surtout ça.
0: Donc le combat commence avec deux adversaires. Le combat d'Orclay, je le rappelle, à 70% d'intensité. Encore une fois, personne n'y croit.
2: Sans être monomaniaque, je crois que je vous parlais déjà la dernière fois de mes courbatures liées à un gala de boxe. Bon, bah le gala en lui-même, ça se passe comme ça.
0: Boxe ! Une volonté de boxer dans toute la chapelle.
1: C'est ce qu'on appelle une chute scandinave.
2: La bagarre, les paillettes, les copains, du fun.
3: Est-ce que le chien peut lever la main ?
1: Arrêtez d'embêter les combattants derrière.
3: Est-ce que l'ambiance peut faire un tour sur lui-même et toucher son nez?
1: N'abusez pas de votre pouvoir. Waouh, vous avez vu ce coup sur la joue.
2: Nous, ce qu'on veut, c'est essayer de créer des espaces où tout le monde peut se rencontrer, où tout le monde peut décider de monter sur le ring, parce que le ring, c'est une scène aussi. Et quand on monte dessus, on peut avoir envie s'envoyer des grosses patates, mais aussi de faire de la bagarre rigolote, de faire du 4 chaussettes, de se battre les yeux bandés, de simuler un jeu vidéo, ou de monter à 3 sur le ring, ou plus. Peut-être même des fois on vient juste pour taper sur une piñata.
0: On est parti pour un second round. Toujours en boxe anglaise. Intensité de 70% en sortie 140.
1: Vous ne voyez pas les guillemets quand on dit 70%. Ça va plus vite que la gentrification à Toulouse.
2: Mon rapport à la fête a un peu changé ces derniers temps. Et ce que j'ai beaucoup envie de faire, c'est de danser et bouger mon corps. Avec la boxe, avec la musique, avec les amis.
1: Son adversaire quitte le centre comme les squats à Toulouse. Il y en a plus.
2: Il y a plein de choses d'autres qu'on partage dans ces espaces. Ça nous permet de se rencontrer depuis différentes villes, de se raconter ce que ça nous fait de se taper dessus, de se rencontrer en se tapant dessus. Et puis on a envie que tout le monde se sente légitime de grimper sur le ring. Parce que c'est pas rien comme sensation non plus. Bon, en fait, je pourrais vous parler de ça pendant des heures, je pense. Donc, je vais vous laisser, mais je vous invite à venir au prochain. Et on fera la fête ensemble.

0: Menstruel, adjectif.
1: Cavaleuse, Visionne. Substantif.
0: Qui a rapport au menstru.
1: Argot.
2: Éclaté, verbe intransitif.
3: Clandestine, adjectif.
2: Les menstruels, correspondance éclatée à X voix.

0: Et il y a peut-être l'amour, mais je crois que l'amour sans la chanson, pour moi, ça ne peut pas être non plus. La chanson sans l'amour, non plus. Il faut les deux.
1: Alors vous disiez, si je ne peux plus chanter, autant que ça soit fini.
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